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3: Salut nos pitchounes. Dans l'actu de ce mardi, nous partons dans une école de Maine-et-Loire. Aujourd'hui, le cuisinier de la cantine a préparé un menu bien spécial.
4: Allez, bonjour mes petits pitchounes, à table. Vous allez vous régaler ce midi.
3: Ah bon? Vous avez préparé quoi?
4: Une entrée des carottes râpées aux araignées.
3: Berk, aux araignées?
4: En plat des pâtes sauce tomate aux larves de ténébrions.
3: Qu'est-ce que c'est que ça?
4: Des vers, voyons.
3: Des vers dans les pâtes?
4: Berk. Enfin, un dessert du chocolat au vert.
3: Mais c'est pas possible, vous n'allez pas faire manger ça aux enfants, vous êtes un monstre.
4: Mais non, enfin, manger des insectes, c'est bizarre chez nous, mais pas du tout en Asie ou en Afrique.
3: Ah bon?
4: Il existe plus de 1900 espèces d'insectes au monde, et 2 milliards d'humains qui mangent tous les jours tous ces trucs-là. Il est temps que nos pitchounes en mangent là aussi. À table, les petits pitchounes, venez manger vos insectes.
3: Voilà une actu vraiment bizarre, les pitchounes. Insolite, mais vrai.
4: Et bon appétit, bien sûr,
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5: Vous écoutez Radio Pitchoun, c'est le club des Pitchoun, nous sommes ensemble jusqu'à 9h. Nous allons rejoindre dans un tout petit instant les copains Francis et Valentin. En ce qui concerne Ambre et Tristan, on aura le plaisir de les retrouver pour un nouveau journal des Pitchoun à 8h et à 9h.
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5: 7h passées de 2 minutes, bonjour tout le monde, soyez les bienvenus. Bon réveil Valentin, bon réveil Francis et bon réveil à vous qui nous écoutez. Comment ça va?
6: Bah ça va très bien et toi?
5: Bah plutôt pas mal, la soirée s'est bien passée.
7: Oh
5: oui, alors toi je le sais, je sais tout.
7: Tu sais pas ce que j'en fais.
5: Alors ça devient inquiétant parce que moi je le sais.
7: Tu sais ce que j'en fais?
5: Ouais.
7: J'en fais quoi?
5: Je vais pas le dévoiler.
7: Attends.
5: Non.
7: Vas-y,
5: je ne vais pas le...
7: Assume, assume. On va voir si c'est vrai. Vas-y, assume. Je fais quoi? Vas-y.
5: Je ne dévoilerai pas ici ta vie privée.
7: Vas-y, moi je vais dire ce que je fais. Moi, je vais le dire.
5: Eh ben, vas-y, dis-le, assume.
7: Eh ben, j'ai demandé à mon intelligence artificielle préférée d'écrire une chanson d'amour sur Guillaume, chantée par Francis, et je vais vous la chanter tout à l'heure.
5: Quand?
7: Tout à l'heure.
5: D'accord, ok. En attendant, voici le sommaire de votre émission. Les copains, le qui dit quoi arrive à 7h15. N'oubliez pas votre agenda. Tout savoir sur ce qui se passe près de chez vous, 7h30 à 8h30. Pourquoi faut-il tondre les moutons? Vous aurez la réponse avec El Professeur Valentino à 7h45. Nous jouerons au jeu qui s'appelle À l'envers, à l'endroit. Trois chansons extraites de la playlist de Pitchoud ont été mises à l'envers. À vous évidemment de découvrir les originaux. Et puis on terminera cette émission tout à l'heure à 8h45 avec l'actu ludique. Et vous le savez, le club des Pitchouns à la radio, c'est d'abord et avant tout de la musique. La musique, ça commence maintenant.

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1: Bon réveil les copains, il est 7h15, nous allons jouer comme chaque mardi au Qui dit quoi. Le Qui dit quoi, c'est le jeu de Valentin, el professeur Valentino. Il maîtrise tout, monsieur Valentin. C'est quoi le Qui dit quoi?
2: Le Qui dit quoi, des personnages de dessin animé vont vous parler, à vous d'écouter ce qu'ils disent et de trouver qui
1: ça marche
2: dit
1: hein, sur, quoi. Sur le chat machin GPT.
2: Mais non,
1: là.
2: Mais arrête, mais il n'y a pas... Mais déjà de 1, il n'y a pas que cette intelligence artificielle et du coup tu vas faire que de la pub que pour elle.
1: Non, c'est pas de la pub, je connais pas les autres, bah donne-en un autre.
2: Bah celui que t'as expliqué, juste il écrit du texte. Donc il peut pas écouter du son pour essayer
1: alors,
2: de deviner.
1: Un autre alors, pour écouter le son.
2: Bah y en a pas.
1: Ah bon, zut.
2: Bah y a Shazam, si, c'est une des premières intelligences artificielles qu'il y a eu, de pouvoir écouter la chanson et de retrouver le titre. Mais ça marche pas avec mes extraits, parce que c'est pas des chansons.
1: Bah oui, c'est quoi alors?
2: C'est des extraits, on va parler. Voilà.
1: À nous de les deviner.
2: Exactement.
1: Mon dieu.
2: Vous avez donc 3 dessins animés. Si jamais vous êtes à égalité et que vous en voulez plus, je peux en prévoir plus. Mais pour l'instant, il y en a 3. C'est parti pour le premier dessin animé. Comme d'habitude, on lève la main pour savoir, pour avoir la parole.
3: Allons, restez tranquille. Ne bougez pas.
4: Mais ça fait mal!
3: Si vous restiez tranquille, vous auriez moins mal.
4: Si vous ne vous étiez pas sauvé, ça ne serait pas arrivé.
3: Et si vous ne m'aviez pas fait peur, je ne me serais pas sauvé.
1: Je le sais.
4: Je vous avais dit.
1: Oui, Guillaume, c'est la belle et la bête.
3: Et moi, je vous
2: exactement,
3: dis que vous
2: avez... une bonne réponse pour Guillaume.
1: Et donc, il y a la belle et la bête.
2: Oui, mais les deux parlent, mais ça ne fait pas de point bonus.
1: Voilà.
2: Deuxième extrait, vous êtes prêts?
1: Oui.
2: Alors, c'est parti.
5: Oh!
1: Je le sais. C'est Lilo et Stitch.
2: Est-ce que je t'ai donné la parole?
1: On dirait Francis.
3: Voulons quelque chose de résistant.
2: Et c'est la bonne réponse. C'est Lilo et Stitch.
1: On dirait Francis. Je t'ai dit.
5: Moi je grogne pas.
1: Bon, ça c'est parce que tu ne t'entends pas.
5: Je grogne moi.
1: Oh là là, beaucoup plus souvent que tu ne le penses. Non, tu dis pas chacapata, calapata.
2: Allez, troisième
1: par contre, tu
2: extrait pour 2 points, parce qu'il est dur.
1: Ah oui, bien sûr, évidemment. Donc là, c'est Francis qui va remporter.
6: Cette baguette est magique, c'est dangereux de la jeter.
7: C'est vrai, c'est très amusant.
6: Oui, tu es vraiment drôle, mais on ne peut pas faire rire une statue.
7: Wow! Par contre, on peut la mettre en colère. Oh, par mes écailles! Fais plus attention! Cette montagne est pleine de magie!
2: Oui?
1: Alors, je peux attendre un peu ou pas?
2: Tu peux y aller, hein.
1: Je pense que... Je suis pas sûr, mais je pense que c'est Nemo.
2: Nemo? Non, mauvaise réponse.
1: Alors, j'étais pas sûr.
7: Attention.
2: Ce n'est pas un long métrage, c'est un dessin animé.
7: Attends, ces dalles ne seraient pas piégées? Wow!
2: C'est pour ça que c'est très dur, je vous l'ai dit, il est plus dur que les autres. Parce que du coup, c'est pas un long métrage.
7: Choumacac, là, ce n'est plus drôle du tout.
2: Choumacac?
1: Ah, Choumacac, ça ne dit rien du tout. Je vois bien.
5: Un indice, peut-être?
2: Lorsque vous allez vous coucher, vous devez enfiler quelque chose.
1: Pyjamasque.
2: Ouais, bonne réponse, Guillaume.
1: Mais
2: les pyjamas.
1: C'est grâce à lundi, ça, quand même.
2: Donc, on divise les points. Et c'était les pyjamasques. Voilà. Et c'est.
1: Comment ça, on divise les points?
2: Parce que non, je rigole.
1: On divise les points, je les ai tous donnés.
2: Grand chef donc, de Guillaume. Bravo.
1: Mais c'était pas facile. Honnêtement, si tu m'avais pas donné l'indice.
2: Bravo. C'est pour ça que j'ai dit qu'il valait. Du coup, tu comprends pourquoi j'ai dit qu'il valait 2 points. C'était pas pour faire gagner Francis.
1: Non. Mais c'est exceptionnel.
2: Parce que Francis, il est à l'ouest là.
1: Mais oui,
5: je suis trop concentré sur ma chanson.
1: Sur ta chanson, sur ton histoire.
5: Non, il n'y a pas d'histoire.
1: Histoire de la fin de la semaine là?
5: Ah non, mais ça.
1: Des dents, monsieur. Eh, je l'ai vécu, hein.
5: Oui, bah, j'ai pas besoin de te concentrer dessus.
1: Ah, bah, oui, mais je pense que t'as eu du mal à t'en remettre.
5: Toi, t'as du mal à t'en remettre.
1: Je te rappelle que ce matin, t'étais avec.
5: Toi, t'étais avec.
1: Non, moi, j'étais pas avec, justement.
5: Ok. Bah, allez, bonjour.
1: On vous en dira un peu plus, évidemment, vendredi, dans l'histoire de Francis.
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2: 7h30, soyez les bienvenus les copains sur Radio Pitchoun. Radio Pitchoun que vous pouvez écouter évidemment sur vos enceintes connectées. Que se passe-t-il à 7h30, Francis?
3: À 7h30, c'est le moment de retrouver tous les bons plans dans toute la France avec l'agenda. 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
4: Salut les Pitchouns et bienvenue dans ce nouvel agenda des sorties. À l'atelier des Lumières à Paris, les Pitchouns plongent dans un univers gigantesque avec planètes préhistoriques, dinosaures, l'expérience immersive. Les enfants découvrent des dinosaures, grandeur nature grâce à des projections 360 degrés, des sons impressionnants et des décors immersifs qui donnent l'impression de voyager 66 millions d'années dans le passé. Entre volcans, jungles et océans préhistoriques, toute la famille en prend plein les yeux dans une ambiance spectaculaire. Une sortie parfaite pour les enfants passionnés de dinosaures et d'aventures. Ensuite, direction le parc Spirou à Monteux. Les Pitchouns retrouvent leur héros préféré dans des attractions remplies d'humour, de sensations et de couleurs. Entre montagnes russes, attractions interactives et rencontres avec des mascottes, les enfants passent une journée pleine d'énergie et de fou rire. Et enfin, rendez-vous à Nigloland dans l'aube. Les familles découvrent un immense parc d'attractions avec manège aquatique, grand 8, petits trains et univers féerique. Les Pitchouns adorent alterner entre sensations fortes et attractions familiales dans un parc où l'ambiance est vraiment pensé pour les enfants. Et voilà les Pitchouns, vous savez tout de cet agenda des sorties. Quant à moi, je vous dis à la semaine prochaine.
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2: Pourquoi faut-il tondre les moutons? On s'est arrêté évidemment sur cette question. Je l'ai posée à El Professor Valentino. Il a cherché la réponse, il s'est instruit. Il est allé sur Internet, il a demandé à 2-3 copains qui avaient la réponse. Et la réponse, eh bien, on vous l'offre comme ça, sur un plateau, juste après le jingle.
3: Mais pourquoi si?
4: Mais pourquoi ça?
5: Le mais pourquoi?
6: Bonjour, aujourd'hui, intéressons-nous aux moutons et à leur laine. La laine des moutons est très utilisée par les humains. Que ce soit pour de l'isolation, pour des vêtements ou tout simplement pour se réchauffer, cette laine est très utilisée. Le fait d'avoir trop de laine sur le dos nuit gravement à la santé du mouton. Il y a donc une obligation de tondre. En effet, cette fibre pousse en continu. Et si la bête n'est pas tondue, elle se retrouverait bien vite enveloppée par un surplus qui pourrait devenir sale, humide, puis moisi. C'est même considéré par les professionnels de la santé animale comme un acte hygiénique. La tonte empêche l'apparition de parasites, comme la tique ou la gale, et de porter également des parties trop crasseuses. C'est également bénéfique pour les agneaux. Cela leur permet de retrouver plus facilement les mamelles maternelles pour se nourrir. De plus, ce mammifère herbivore ne supporte pas bien les températures supérieures à 25 degrés. Il est donc préférable de lui enlever sa laine qui pourrait le gêner au cours des périodes chaudes comme l'été par exemple. La tonte du mouton est également très positive pour sa santé. Suite à la tonte, l'animal gagne un regain d'énergie et son appétit est bien plus important. Ainsi, il y a énormément de bienfaits à la tonte des moutons. Et voilà, tu sais désormais pourquoi il faut tondre les moutons. À bientôt pour une prochaine question.
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2: Vous écoutez Radio Pitchoun, il est effectivement comme vient de vous le chanter l'ami Francis. Il est 8h, nous allons retrouver dans un instant Ambre

0: et Tristan pour le journal des Pitchouds. N'oubliez pas, durant cette seconde heure ensemble, à 8h15, à l'envers, à l'endroit, et l'actu ludique à 8h45. Merci de nous avoir choisis.
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4: Salut nos pitchounes. Dans l'actu de ce mardi, nous partons dans une école de Maine-et-Loire. Aujourd'hui, le cuisinier de la cantine a préparé un menu bien spécial.
5: Allez, bonjour mes petits pitchounes, à table. Vous allez vous régaler ce midi.
4: Ah bon? Vous avez préparé quoi?
5: Une entrée des carottes râpées aux araignées.
4: Berk, aux araignées?
5: En plat des pâtes sauce tomate aux larves de ténébrion.
4: Qu'est-ce que c'est que ça?
5: Des vers, voyons.
4: Des vers dans les pâtes? Berk.
5: Enfin, un dessert du chocolat au vert.
4: Mais c'est pas possible, vous n'allez pas faire manger ça aux enfants, vous êtes un monstre.
5: Mais non, enfin, manger des insectes, c'est bizarre chez nous, mais pas du tout en Asie ou en Afrique.
4: Ah bon?
5: Il existe plus de 1900 espèces d'insectes au monde, et 2 milliards d'humains qui mangent tous les jours tous ces trucs-là. Il est temps que nos pitchouns en mangent là aussi. À table, les petits pitchouns, venez manger vos insectes.
4: Voilà une actu vraiment bizarre, les pitchouns. Insolite, mais vrai.
5: Et bon appétit, bon appétit, bien sûr, bien sûr, bien sûr.
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2: 8h15 sur Radio Pitchoun, merci d'être avec nous, merci de nous avoir choisi, que vous nous écoutiez en DAB+, que vous nous écoutiez sur vos enceintes connectées. Nous allons jouer tous ensemble au jeu qui s'appelle « À l'envers, à l'endroit ». Le principe de ce jeu est très très simple, je suis allé piocher des titres dans la playlist de Radio Pitchoun, donc vous la connaissez, vous l'avez forcément déjà entendu si vous nous écoutez régulièrement, et je les ai mis à l'envers. À vous de trouver les originaux et de les remettre à l'endroit, à vous d'être meilleur évidemment que Francis et que Valentin. Pour ce faire, il faut être plus rapide. Il y a 3 chansons au total. Est-ce que Valentin et est-ce que Francis, vous êtes prêts tous les deux ici dans le studio? Alors c'est parti, extrait numéro 1.
3: Folie arcadienne. Folie arcadienne. C'est pas ça?
2: Ça, j'en sais rien, je note. Et si c'est Folie Arcadienne, ce serait quoi?
3: Arcadienne, c'est ça le groupe?
2: Arcadienne. Donc toi tu dis Arcadienne, Folie Arcadienne, pourquoi pas? Je le note. Francis.
4: Moi je vais dire. Le 21 juin le duo. Hein.
2: 21 juin le duo contre Arcadienne, la réponse en musique tout de suite.

0: pour Francis là tout de suite.
1: Let's go.
0: On sent que le départ est engagé en tout cas.
1: Au moins, c'est pas mon style de musique.
0: Attention, pas de jugement, aucun. Attention.
1: Où est-ce que je joue? Je dis que c'était pas mon style.
0: D'accord.
1: Est-ce que... pas le style, pourtant pas le profil.
0: Est-ce que ton style, ce serait plutôt.
1: Christophe Maé?
0: Ça. Extrait numéro 2.
1: La scène. Vanessa Paradis. Ton âme.
0: Et un point supplémentaire pour le nom du film éventuellement.
1: Le monstre à Paris.
0: Alors je note. Vanessa Paradis aime la scène, extrait du monstre à Paris, pourquoi pas. Valentin, de ton côté, est-ce que tu as autre chose?
2: Non, il a tout bon.
0: Tu penses qu'il a tout bon?
2: Ah oui.
0: Alors on écoute tout de suite la réponse. Et effectivement, il a tout bon. 3 points.
1: Alors, ça c'est mon style.
0: 3 points pour Francis, 2 points pour Valentin. Tout va se jouer maintenant avec le dernier extrait du jeu à l'endroit de ce mardi.
1: La scène et moi.
0: Je savais que t'allais me couper la parole à ce moment-là. Alors, est-ce que vous êtes prêts? Est-ce que vous êtes sur les starting blocks? Est-ce que vous êtes sur les starting blocks?
1: Sur les starting blocks.
0: Alors, c'est parti. 3, 2, 1, troisième extrait.

0: Kids United. 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
1: Alors, Valentin dit les Kids United. Avec une chanson d'abord. D'abord, on laisse la parole à Valentin.
2: Bah, maintenant, j'ai envie de dire ce qu'il a dit.
1: Bah, faut que t'en dises un autre, t'as pas le droit.
2: Bah, écoute, en bas, ça veut dire qu'il a la bonne réponse. Bravo, Francis, t'as gagné aujourd'hui. Bien joué.
1: Attends.
2: Bah, si, j'ai 2 points. Si j'ai juste avec les Kids United, ça veut dire qu'il a juste avec l'oiseau et l'enfant.
1: Du coup,
2: ça veut dire qu'il a 4 points, que moi j'en ai 3. Ça veut dire qu'il a gagné. Ça veut dire qu'on peut mettre l'extrait.
1: Stop,
2: tu peux dire l'extrait 3, 2, 1, un extrait.
1: Je t'ai dit comme ça, il me faut une chanson supplémentaire pour avoir un point supplémentaire. C'est peut-être pas celle-là.
2: Mais c'est sûr, sinon tu m'aurais dit que je pouvais copier si je me plantais.
1: Non, on n'a pas le droit.
2: Je rentre dans ta tête, dans la logique. Ça veut dire qu'il a la bonne.
1: C'est ma logique en l'occurrence. Allez, on écoute la réponse tout de suite.
2: J'avais raison.
1: C'est toi. Et c'est effectivement l'oiseau et l'enfant.
2: Attends.

0: En plus, ça va dans le côté. Bon, attends, tu peux dire.
1: Alors, juste, oui, attends. On va faire un petit récap de points, effectivement. 1, 2, 3, 4, 5 points pour monsieur Francis.
0: Comment ça, 5 points?
1: Et ben quoi, Vanessa Paradis aime la scène avec le monstre à Paris, 3 points.
0: 3 points. Oh, plus 1.
1: Kids
0: là.
1: United.
0: C'est
1: ah, pardon. Pardon. L'oiseau et l'enfant.
0: 1 point.
1: 1 point. Ou 3 points. J'étais gentil. J'allais dire 4 points. Donc 4 points contre 3. C'est pas. Ah oui, effectivement, l'écart n'est pas le même.
0: Bon point.
1: De Francis.
0: Oh, il est content, ça arrive tellement peu qu'on peut le notifier quand même.
1: Et évidemment, on va l'entendre, cette chanson, dans son intégralité, L'oiseau et l'enfant de Kids United. Vous connaissez peut-être l'original, hein. Elle avait été interprétée il y a très très longtemps, à l'époque de vos parents, parfois même de vos grands-parents. C'était en 1977, interprétée par Marie Myriam. C'est d'ailleurs elle qui a remporté le dernier Eurovision en France. On écoute version Kids United tout de suite sur Radio Pigeon.

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2: Que vous habitiez Paris, Lille, Lyon ou encore Marseille, tout savoir sur ce qui se passe près de chez vous, tendez bien l'oreille, ça tombe plutôt bien, car à 8h30, c'est l'heure de retrouver l'agenda.
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4: Salut les Pitchouns et bienvenue dans ce nouvel agenda des sorties. À l'atelier des Lumières à Paris, les Pitchouns plongent dans un univers gigantesque avec planètes préhistoriques, dinosaures, l'expérience immersive. Les enfants découvrent des dinosaures, grandeur nature grâce à des projections 360 degrés, des sons impressionnants et des décors immersifs qui donnent l'impression de voyager 66 millions d'années dans le passé. Entre volcans, jungle et océans préhistoriques, toute la famille en prend plein les yeux dans une ambiance spectaculaire. Une sortie parfaite pour les enfants passionnés de dinosaures et d'aventures. Ensuite, direction le parc Spirou à Monteux. Les Pitchouns retrouvent leur héros préféré dans des attractions remplies d'humour, de sensations et de couleurs. Entre montagnes russes, attractions interactives et rencontres avec des mascottes, les enfants passent une journée pleine d'énergie et de fou rire. Et enfin, rendez-vous à Nigloland dans l'aube. Les familles découvrent un immense parc d'attractions avec manège aquatique, grand 8, petits trains et univers féerique. Les Pitchouns adorent alterner entre sensations fortes et attractions familiales dans un parc où l'ambiance est vraiment pensé pour les enfants. Et voilà les Pitchouns, vous savez tout de cet agenda des sorties. Quant à moi, je vous dis à la semaine prochaine.
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2: Merci les copains d'être avec nous. Dans quelques minutes, nous allons rendre l'antenne et nous laisserons d'ailleurs l'antenne à Ambre et Tristan pour le journal des Pitchouns. C'est l'heure de l'actu ludique.
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3: Salut les Pichounes et bienvenue dans cette nouvelle actu ludique. Aujourd'hui, direction la maison des petits chevreaux avec un jeu aussi mignon que malin, le loup et les 7 chevreaux de Smart Game. Ce jeu de logique est parfait pour les enfants de 3 à 7 ans. L'objectif, résoudre 48 défis en plaçant correctement les personnages et les meubles dans la maison pour aider les chevreaux ou permettre le loup d'entrer. Chaque défi fait travailler la logique, la déduction, l'orientation et la reconnaissance des formes tout en s'amusant. Et pour prolonger l'aventure, un superbe livre illustré est inclus dans la boîte. Une belle façon de se plonger dans le célèbre conte du loup et des chevreaux. Le plateau en 3D et les figurines rendent chaque défi encore plus vivant. Avec le loup et les 7 chevreaux, on joue, on réfléchit et on s'évade dans un univers magique et intelligent. 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Et voilà les Pitchouns, vous avez tout de cette actu ludique. Quant à moi, je vous dis à bientôt.

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1: Mais oui, l'ami Francis, il est 9h, donc qui dit 9h dit au revoir le club des Pitchounes pour aujourd'hui.
2: Bon, d'abord, ma chanson d'amour.
1: C'est vrai. Ah, c'est vrai. Ça, j'avais complètement oublié.
2: Attention,
1: c'est le quart d'heure de gloire de Monsieur Francis. On t'écoute.
2: Attention, je t'en crée un truc de folie. Hein.
1: Ben, je t'écoute. Ferme les yeux d'ailleurs, regarde. Ferme les yeux.
2: Hop là.
1: Ah mais c'est de l'amour ça, c'est pas bien. On n'a pas rompu pourtant.
2: Oh tu vas, tu vas. C'est l'intro ça.
1: Dure 45 secondes.
2: Non.

0: Avant toi.
1: Ma peluche.
0: Avant toi.
1: Avec ma peluche.
0: Ma part de souillon. C'est comme ça que j'ai appelé mon nounours avec qui je dors toute la nuit.
1: Eh ben tu sais quoi, Francis?
0: Tu vois le bien, mon intelligence artificielle.
1: Je vais te dire, Francis, je crois que c'est la plus belle déclaration d'amour qu'un homme de 208 ans m'ait faite.
0: Bon, bien sûr, à prendre au deuxième degré.
1: Voilà. Alors, au quatrième même, on peut dire.
0: On est amis, c'est juste pour lui montrer qu'on peut faire des trucs rigolos avec des intelligences artificielles.
1: Tu sais quoi, demain tu vas rechanter avec une intelligence artificielle.
0: Vas-y, donne-moi le sujet, je vous demande de faire
1: mais
0: la chanson.
1: Oui, de mieux en mieux, voilà, tu vois. La planète au trésor de David Hallyday.
0: Mais non, mais ça c'est le Tonkara, je peux pas tricher pour le Tonkara.
1: Ah bah si.
0: Moi je te faisais une autre chanson d'outro.
1: Ouais,
0: une chanson de fin là, une chanson de au revoir quoi.
1: Bon, on verra ça demain peut-être.
0: Non, demain.
1: Parce que demain effectivement on aura l'occasion de chanter tous ensemble avec Francis, avec Valentin et avec vous. Vous connaissez le principe du Tonkara. On vous donne un extrait musical, un instrumental d'une chanson. À vous de réécrire les paroles de cette chanson, à vous de l'interpréter, cette nouvelle chanson. Vous vous faites enregistrer par papa, par maman. Vous nous l'envoyez si vous êtes sélectionné. Vous repartirez avec des cadeaux plein les bras. Et ce sera demain à 7h15 avec Valentin et avec Francis. Valentin, on en parle, ça tombe plutôt bien puisque l'agenda aura lieu à 7h30 et à 8h30. Pourquoi la balle de tennis est-elle jaune? Vous aurez la réponse à cette question à 7h45. Le blind test de Valentin à 8h15, les sorties ciné de la semaine et beaucoup d'autres surprises à partir de 7h.
0: Une autre chanson, je vous le dis. Voilà, l'automne, Valentin et Guillaume, deux amis séparés.
1: Oui, séparés.
0: Séparés.
1: Ah, c'est triste. Valentin, est-ce que
0: tu
1: es encore. Tant qu'à faire. Valentin, est-ce que tu es toujours là? Parce que tu ne parles plus depuis tout à l'heure. Je t'embrasse.
2: Moi aussi, passez une très très belle journée. Guillaume, passe un bon après-midi puisque toi, tout à l'heure.
1: C'est terminé pour aujourd'hui.
2: C'est terminé. Et nous, on se retrouve à 17h. Pour l'école est finie, je vous embrasse. Passez une excellente journée.
1: La suite avec ce Radio Pitchoun, c'est le journal des Pitchouns de Ambre et Tristan. Merci et à demain. Salut.
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5: Salut nos pitchounes. Dans l'actu de ce mardi, nous partons dans une école de Maine-et-Loire. Aujourd'hui, le cuisinier de la cantine a préparé un menu bien spécial.
6: Allez, bonjour mes petits pitchounes, à table. Vous allez vous régaler ce midi.
5: Ah bon? Vous avez préparé quoi?
6: Une entrée des carottes râpées aux araignées.
5: Berk, aux araignées?
6: En plat des pâtes sauce tomate aux larves de ténébrions.
5: Qu'est-ce que c'est que ça?
6: Des vers, voyons.
5: Des vers dans les pâtes? Berk.
6: Enfin, dessert du chocolat au vert.
5: Mais c'est pas possible, vous n'allez pas faire manger ça aux enfants, vous êtes un monstre.
6: Mais non, enfin, manger des insectes, c'est bizarre chez nous, mais pas du tout en Asie ou en Afrique.
5: Ah bon?
6: Il existe plus de 1900 espèces d'insectes au monde, et 2 milliards d'humains qui mangent tous les jours tous ces trucs-là. Il est temps que nos pitchouns en mangent là aussi. À table, les petits pitchouns, venez manger vos insectes.
5: Voilà une actu vraiment bizarre, les pitchouns. Insolite, mais vrai.
6: Et bon appétit, bien sûr.
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1: Salut les Pitchouns et bienvenue dans cette nouvelle Positive Attitude. Aujourd'hui, on part sur les plages de Floride, aux États-Unis, pour une histoire toute douce et pleine d'espoir. Sur le sable chaud, au bord de l'océan, c'est la saison des naissances pour les tortues marines. Et cette année, elles sont nombreuses, très nombreuses. Des centaines de bébés tortues sortent de leurs œufs et foncent vers la mer, guidées par la lumière des étoiles. Et pourquoi c'est une bonne nouvelle? Parce qu'avant, à cause des lumières des villes et des voitures, les bébés tortues se perdaient et allaient dans la mauvaise direction. Mais depuis peu, plusieurs communes ont décidé d'éteindre les lumières autour des plages la nuit. Résultat, les petites tortues trouvent leur chemin vers l'océan comme avant, comme leurs ancêtres. C'est un geste simple mais très efficace pour protéger ces animaux menacés. Et c'est aussi une preuve que l'humain peut changer ses habitudes pour laisser la nature faire son travail. Alors les Pitchouns, la prochaine fois que vous regardez les étoiles, pensez à toutes ces petites tortues qui les suivent, courageuses vers l'aventure. Et voilà, vous savez tout de cette positive attitude. Moi je vous dis à bientôt.
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0: Guillaume ?
1: Oui ?
0: Est-ce que tu pourrais me raconter une histoire ?
1: D'accord, mais pas n'importe quelle histoire. Je vais te raconter les animaux. Écoute, qu'est-ce que c'est ? Des abeilles !
2: Quelle est la différence entre une abeille et une guêpe ?
1: Il n'y a pas forcément de différence physique, même si on a tendance à dire de l'abeille qu'elle est plutôt brune, tandis que la guêpe est noire et jaune. Une des principales différences est la piqûre. La guêpe peut piquer autant de fois qu'elle le désire sans mourir, mais l'abeille, elle, ne peut piquer généralement qu'une seule fois. Si le dard se détache du corps de l'abeille, celle-ci meurt. Cependant, il faut savoir que l'abeille ne pique que si elle se sent menacée ou si son nid est menacé. Au contraire, la guêpe n'hésite pas à attaquer quand de la nourriture se fait sentir. De la viande, des fruits ou encore des glaces l'été.
2: Comment font-elles du miel ?
1: Pour faire du miel, les abeilles butinent en aspirant le nectar contenu dans les fleurs à l'aide de leur trompe, qui est leur langue à elles. Elles le stockent dans leur jabot, qui est une sorte de poche, un réservoir à nectar. Une fois rentrées à la ruche, elles le transmettent à leur sœur grâce à leur langue. Elles répètent ce procédé plusieurs fois pour déshydrater le liquide. Une fois qu'il est assez épais, elles le scellent dans les alvéoles des rayons. Les différentes couleurs des miels correspondent aux différentes fleurs qu'elles butinent. Un miel de châtaignier n'aura pas les mêmes propriétés, la même couleur et la même densité qu'un miel de garrigue, par exemple.
2: Pourquoi faut-il protéger les abeilles ?
1: Les abeilles sont essentielles pour l'écosystème, car la majorité des plantes à fleurs pour se reproduire ont besoin de disséminer leurs grains de pollen contenant les cellules reproductrices mâles. Les abeilles sont des principaux insectes pollinisateurs du monde. Pour être clair, sans elles, la diversité florale serait amoindrie et les conséquences seraient dramatiques. Par exemple, il serait beaucoup plus difficile, voire impossible, de produire des légumes et des fruits.
2: Toutes les abeilles peuvent-elles avoir des petits ?
1: Les abeilles vivent en colonies menées par une reine, qui elle seule peut se reproduire et avoir des petits. Sa seule activité est de pondre des œufs. Les petits deviendront tous pour la plupart des ouvrières qui ne peuvent pas avoir de petits. Elles s'occuperont de la construction de la ruche, de sa protection et surtout de la recherche de nourriture. Les mâles sont appelés faux-bourdons. Quand la reine décède, des œufs de reine éclosent. Seul le premier œuf donne une nouvelle reine qui supprime l'intégralité des autres œufs. Une seule reine à la fois.
2: Pourquoi on n'en voit pas l'hiver ?
1: Comme il n'y a rien à butiner, les fleurs attendant le printemps pour renaître, la colonie entière hiberne et vit sur ses réserves de miel. Quand les premières floraisons apparaissent et que les températures deviennent plus clémentes, eh bien hop ! Les abeilles reprennent leur dur labeur.
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5: Bonjour, aujourd'hui, intéressons-nous au sel présent dans l'eau. Pour appréhender ce phénomène, nous devons retourner très très loin, il y a 4 milliards d'années, c'est-à-dire avant même que les premiers dinosaures aient foulé le sol de notre planète. À cette période, la Terre était soumise à une forte activité volcanique. Les éruptions étaient très nombreuses et surtout très violentes, et chargeaient l'atmosphère de gaz, du chlore, du gaz carbonique ou encore du soufre, et également de vapeur d'eau. Cela a duré 100 millions d'années, avant que la planète finisse par refroidir. Cela a conduit à des pluies qu'on appelle pluies acides, puisque la vapeur condensée, chargée de gaz carbonique, présente dans l'atmosphère, retomba, ce qui entraîna l'érosion de la roche. L'érosion est un processus physique et chimique naturel qui signifie que le sol et les roches vont se creuser, disparaître petit à petit, à cause d'éléments extérieurs, comme l'eau par exemple. Cela a formé les rivières et les océans que nous connaissons aujourd'hui. Lors de ces écoulements, des rivières vers les océans, l'eau a entraîné les particules de rochers avec elle, dont du sodium, qui s'est accumulé dans les mers. Ce sodium s'est associé au chlore présent dans les pluies et a formé le chlorure de sodium, c'est-à-dire le sel que nous connaissons si bien aujourd'hui et que nous retrouvons dans nos plats sur nos tables. On pourrait se demander pourquoi seule l'eau des océans est salée. C'est tout simplement parce qu'il n'y a que l'eau qui peut s'évaporer. Le chlorure de sodium, lui, reste dans les océans. De plus, cette substance, donc le chlorure de sodium, s'associe à des éléments chimiques présents en milieu sous-marin qui ne sont pas présents dans les rivières. Et voilà, tu sais désormais pourquoi l'eau des océans et des mers est salée. À bientôt pour une prochaine question.
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2: Salut les Pitchouns et bienvenue dans cette nouvelle actu ludique. Aujourd'hui, direction la maison des petits chevreaux avec un jeu aussi mignon que malin, le loup et les 7 chevreaux de Smart Game. Ce jeu de

0: Logique est parfait pour les enfants de 3 à 7 ans. L'objectif, résoudre 48 défis en plaçant correctement les personnages et les meubles dans la maison pour aider les chevreaux ou permettre le loup d'entrée. Chaque défi fait travailler la logique, la déduction, l'orientation et la reconnaissance des formes tout en s'amusant. Et pour prolonger l'aventure, un superbe livre illustré est inclus dans la boîte. Une belle façon de se plonger dans le célèbre conte du loup et des chevreaux. Le plateau en 3D et les figurines rendent chaque défi encore plus vivant. Avec le loup et les 7 chevreaux, on joue, on réfléchit et on s'évade dans un univers magique et intelligent. Pour découvrir comment on y joue, rendez-vous dans notre émission À toi de jouer sur TV Pichoun, chaque jour à 7h et 19h, ou en replay sur tvradiopichoun.fr. Et voilà les Pichouns, vous avez tout de cette actu ludique. Quant à moi, je vous dis à bientôt.
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2: Salut les Pitchouns et bienvenue dans cette nouvelle Actu Ciné. Vos chiots préférés sont de retour au cinéma le 5 août avec Mission Dino. Cette fois, la Pat Patrouille devra sauver une île remplie de dinosaures après l'éruption d'un gigantesque volcan. Avec l'aide de Rex, spécialiste des dinos, les chiots vont vivre leur mission la plus dangereuse depuis le début de la saga. Entre volcans, jungle tropicale et dinosaures géants, ce film promet énormément d'action et de sauvetage spectaculaire. Et voilà les Pitchouns, vous savez tout de cette Actu Ciné. N'oubliez pas le 5 août pour la Pat Patrouille, le film Mission Dino. Quant à moi, je vous dis à la semaine prochaine et je vous laisse découvrir la bande-annonce. Wow.
0: J'en crois pas mes yeux. Il y avait pas d'île sur la carte.
3: Les amis, quoi que cette jungle nous réserve, on est prêt à tout. C'est une découverte majeure pour le monde.
0: C'est merveilleux.
3: Attention, on part en mission. On doit sauver cette île.
0: C'est pas juste. Moi aussi, je veux un copain dino. Tu veux être mon doudou rigolo? Oh, aïe, aïe, aïe, aïe, aïe. C'est bon, stop, stop, stop, j'ai rien dit. 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
1: Salut les Pitchouns et bienvenue dans ce nouvel agenda des sorties. À l'atelier des Lumières à Paris, les Pitchouns plongent dans un univers gigantesque avec planètes préhistoriques, dinosaures, l'expérience immersive. Les enfants découvrent des dinosaures, grandeur nature grâce à des projections 360 degrés, des sons impressionnants et des décors immersifs qui donnent l'impression de voyager 66 millions d'années dans le passé. Entre volcans, jungles et océans préhistoriques, toute la famille en prend plein les yeux dans une ambiance spectaculaire. Une sortie parfaite pour les enfants passionnés de dinosaures et d'aventures. Ensuite, direction le parc Spirou à Monteux. Les Pitchouns retrouvent leur héros préféré dans des attractions remplies d'humour, de sensations et de couleurs. Entre montagnes russes, attractions interactives et rencontres avec des mascottes, les enfants passent une journée pleine d'énergie et de fou rire. Et enfin, rendez-vous à Nigloland dans l'aube. Les familles découvrent un immense parc d'attractions avec manège aquatique, grand 8, petit train et univers féerique. Les Pitchouns adorent alterner entre sensations fortes et attractions familiales dans un parc où l'ambiance est vraiment pensée pour les enfants. Et voilà les Pitchouns, vous savez tout de cet agenda des sorties. Quant à moi, je vous dis à la semaine prochaine.
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1: Salut les Pitchouns et bienvenue dans cette nouvelle positive attitude. Aujourd'hui, on part sur les plages de Floride, aux États-Unis, pour une histoire toute douce et pleine d'espoir. Sur le sable chaud, au bord de l'océan, c'est la saison des naissances pour les tortues marines. Et cette année, elles sont nombreuses, très nombreuses. Des centaines de bébés tortues sortent de leurs œufs et foncent vers la mer, guidées par la lumière des étoiles. Et pourquoi c'est une bonne nouvelle? Parce qu'avant, à cause des lumières des villes et des voitures, les bébés tortues se perdaient et allaient dans la mauvaise direction. Mais depuis peu, plusieurs communes ont décidé d'éteindre les lumières autour des plages la nuit. Résultat, les petites tortues trouvent leur chemin vers l'océan comme avant, comme leurs ancêtres. C'est un geste simple mais très efficace pour protéger ces animaux menacés. Et c'est aussi une preuve que l'humain peut changer ses habitudes pour laisser la nature faire son travail. Alors les Pitchouns, la prochaine fois que vous regardez les étoiles, pensez à toutes ces petites tortues qui les suivent, courageuses vers l'aventure. Et voilà, vous savez tout de cette positive attitude. Moi je vous dis à bientôt.
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3: Salut Pitchoun. Dans l'actu de ce mardi, nous partons dans une école de Maine-et-Loire. Aujourd'hui, le cuisinier de la cantine a préparé un menu bien spécial.
4: Allez, bonjour mes petits Pitchoun, à table. Vous allez vous régaler ce midi.
3: Ah bon? Vous avez préparé quoi?
4: Une entrée des carottes râpées aux araignées.
3: Berk, aux araignées?
4: En plat des pâtes sauce tomate aux larves de ténébrion.
3: Qu'est-ce que c'est que ça?
4: Des vers, voyons.
3: Des vers dans les pâtes? Berk.
4: Enfin, un dessert du chocolat au vert.
3: Mais c'est pas possible, vous n'allez pas faire manger ça aux enfants, vous êtes un monstre.
4: Mais non, enfin, manger des insectes, c'est bizarre chez nous, mais pas du tout en Asie ou en Afrique.
3: Ah bon?
4: Il existe plus de 1900 espèces d'insectes au monde, et 2 milliards d'humains qui mangent tous les jours tous ces trucs-là. Il est temps que nos pitchouns en mangent là aussi. À table, les petits pitchouns, venez manger vos insectes.
3: Voilà une actu vraiment bizarre, les pitchouns. Insolite, mais vrai.
4: Et bon appétit, bien sûr.
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2: Salut les Pitchouns et bienvenue dans cette nouvelle Actu Ciné. Vos chiots préférés sont de retour au cinéma le 5 août avec Mission Dino. Cette fois, la Pat Patrouille devra sauver une île remplie de dinosaures après l'éruption d'un gigantesque volcan. Avec l'aide de Rex, spécialiste des dinos, les chiots vont vivre leur mission la plus dangereuse depuis le début de la saga. Entre volcans, jungle tropicale et dinosaures géants, ce film promet énormément d'action et de sauvetage spectaculaire. Et voilà les Pitchouns, vous savez tout de cette Actu Ciné. N'oubliez pas le 5 août pour la Pat Patrouille, le film Mission Dino. Quant à moi, je vous dis à la semaine prochaine et je vous laisse découvrir la bande-annonce. Wow.
0: J'en crois pas mes yeux. Il y avait pas d'île sur la carte.
3: Les amis, quoi que cette jungle nous réserve, on est prêt à tout. C'est une découverte majeure pour le monde.
0: C'est merveilleux.
3: Attention, on part en mission. On doit sauver cette île.
4: C'est pas juste. Moi aussi, je veux un copain dino. Tu veux être mon doudou rigolo? Oh, aïe, aïe, aïe, aïe, aïe. C'est bon, stop, stop, stop, j'ai rien dit.
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5: Bonjour, aujourd'hui, intéressons-nous au sel présent dans l'eau. Pour appréhender ce phénomène, nous devons retourner très très loin, il y a 4 milliards d'années, c'est-à-dire avant même que les premiers dinosaures aient foulé le sol de notre planète. À cette période, la Terre était soumise à une forte activité volcanique. Les éruptions étaient très nombreuses et surtout très violentes, et chargeaient l'atmosphère de gaz, du chlore, du gaz carbonique ou encore du soufre, et également de vapeur d'eau. Cela a duré 100 millions d'années, avant que la planète finisse par refroidir. Cela a conduit à des pluies qu'on appelle pluies acides, puisque la vapeur condensée, chargée de gaz carbonique, présente dans l'atmosphère, retomba, ce qui entraîna l'érosion de la roche. L'érosion est un processus physique et chimique naturel qui signifie que le sol et les roches vont se creuser, disparaître petit à petit, à cause d'éléments extérieurs, comme l'eau par exemple. Cela a formé les rivières et les océans que nous connaissons aujourd'hui. Lors de ces écoulements, des rivières vers les océans, l'eau a entraîné les particules de rochers avec elle, dont du sodium, qui s'est accumulé dans les mers. Ce sodium s'est associé au chlore présent dans les pluies et a formé le chlorure de sodium, c'est-à-dire le sel que nous connaissons si bien aujourd'hui et que nous retrouvons dans nos plats sur nos tables. On pourrait se demander pourquoi seule l'eau des océans est salée. C'est tout simplement parce qu'il n'y a que l'eau qui peut s'évaporer. Le chlorure de sodium, lui, reste dans les océans. De plus, cette substance, donc le chlorure de sodium, s'associe à des éléments chimiques présents en milieu sous-marin qui ne sont pas présents dans les rivières. Et voilà, tu sais désormais pourquoi l'eau des océans et des mers est salée. À bientôt pour une prochaine question.
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1: Salut les Pitchouns et bienvenue dans cette nouvelle positive attitude. Aujourd'hui, on part sur les plages de Floride, aux États-Unis, pour une histoire toute douce et pleine d'espoir. Sur le sable chaud, au bord de l'océan, c'est la saison des naissances pour les tortues marines. Et cette année, elles sont nombreuses, très nombreuses. Des centaines de bébés tortues sortent de leurs œufs et foncent vers la mer, guidées par la lumière des étoiles. Et pourquoi c'est une bonne nouvelle? Parce qu'avant, à cause des lumières des villes et des voitures, les bébés tortues se perdaient et allaient dans la mauvaise direction. Mais depuis peu, plusieurs communes ont décidé d'éteindre les lumières autour des plages la nuit. Résultat, les petites tortues trouvent leur chemin vers l'océan comme avant, comme leurs ancêtres. C'est un geste simple mais très efficace pour protéger ces animaux menacés. Et c'est aussi une preuve que l'humain peut changer ses habitudes pour laisser la nature faire son travail. Alors les Pitchouns, la prochaine fois que vous regardez les étoiles, pensez à toutes ces petites tortues qui les suivent, courageuses vers l'aventure. Et voilà, vous savez tout de cette positive attitude. Moi je vous dis à bientôt.
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3: Salut nos pitchounes. Dans l'actu de ce mardi, nous partons dans une école de Maine-et-Loire. Aujourd'hui, le cuisinier de la cantine a préparé un menu bien spécial.
4: Allez, bonjour mes petits pitchounes, à table. Vous allez vous régaler ce midi.
3: Ah bon, vous avez préparé quoi?
4: Une entrée des carottes râpées aux araignées.
3: Berk, aux araignées?
4: En plat des pâtes sauce tomate aux larves de ténébrions.
3: Qu'est-ce que c'est que ça?
4: Des vers, voyons.
3: Des vers dans les pâtes? Berk.
4: Enfin, un dessert du chocolat au vert.
3: Mais c'est pas possible, vous n'allez pas faire manger ça aux enfants, vous êtes un monstre.
4: Mais non, enfin, manger des insectes, c'est bizarre chez nous, mais pas du tout en Asie ou en Afrique.
3: Ah bon?
4: Il existe plus de 1900 espèces d'insectes au monde, et 2 milliards d'humains qui mangent tous les jours tous ces trucs-là. Il est temps que nos pitchounes en mangent là aussi. À table, les petits pitchounes, venez manger vos insectes.
3: Voilà une actu vraiment bizarre, les pitchounes. Insolite, mais vrai.
4: Et bon appétit, bien sûr.
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2: J'ai envie de vous dire une chose totalement insensée.
3: Allez-y, je vous en prie.

0: as de la fièvre.
1: On ne peut continuer ainsi. La fièvre te consume. Allons, fais-toi une raison.
2: D'accord.
1: J'ai un gros rhume.
3: Je suis désolée, Anna. J'aurais voulu t'offrir un anniversaire inoubliable. Mais c'est raté, encore une fois.
0: Non, c'était une belle surprise. Allez, viens te réchauffer.

0: reposer.
1: Attends, attends. 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
1: Adieu.
2: Tu m'offres le plus beau cadeau d'anniversaire.
3: Lequel ?
2: Tu me laisses prendre soin de toi.
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3: Taïno Pitchoun, dans l'actu de ce mardi, nous partons dans une école de Maine-et-Loire. Aujourd'hui, le cuisinier de la cantine a préparé un menu bien spécial.
4: Allez, bonjour mes petits Pitchouns, à table. Vous allez vous régaler ce midi.
3: Ah bon, vous avez préparé quoi?
4: Une entrée des carottes râpées aux araignées.
3: Merde, aux araignées?
4: En plat des pâtes sauce tomate aux larves de ténébrions.
3: Qu'est-ce que c'est que ça?
4: Des vers, voyons.
3: Des vers dans les pâtes? Merde.
4: Enfin, un dessert du chocolat au vert.
3: Mais c'est pas possible, vous n'allez pas faire manger ça aux enfants, vous êtes un monstre.
4: Mais non, enfin, manger des insectes, c'est bizarre chez nous, mais pas du tout en Asie ou en Afrique.
3: Ah bon?
4: Il existe plus de 1900 espèces d'insectes au monde, et 2 milliards d'humains qui mangent tous les jours tous ces trucs-là. Il est temps que nos pitchouns en mangent là aussi. À table, les petits pitchouns, venez manger vos insectes.
3: Voilà une actu vraiment bizarre, les pitchouns. Insolite, mais vrai.
4: Et bon appétit, bien sûr.
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6: Quand la fête d'un anniversaire approche, on envoie des invitations à tous les gens qu'on aime, on prépare des gâteaux, on décore un peu la maison.
7: On achète des bougies pour les poser sur le gâteau.
6: Souvent, on fête l'anniversaire deux fois.
7: Une première fois avec les copines et les copains de l'école ou du quartier. Avec eux, on fait des jeux, on court autour de la table, on se déguise.
6: Chapeau pointu, serpentin, confetti, maquillage, il y a tout pour la fête.
7: Et on mange?
6: Eh oui, on mange plein de gâteaux, de bonbons, des chamallows qui collent aux doigts et aux chaises. On boit des sodas et quelquefois, après, on a une belle crise de foie à force de manger trop de choses sucrées.
7: Quand on fête l'anniversaire en famille, on fait chaque année les mêmes gestes et on chante la même chanson, seulement à cette occasion.
6: Tous ces gestes veulent dire quelque chose. Même s'il n'y a pas de parole. Je t'explique. À un moment de la soirée,

0: soirée, quelqu'un va à la cuisine pour préparer en cachette le gâteau avec les bougies. Pendant ce temps-là, un autre se prépare à éteindre toutes les lumières. Celui qui porte le gâteau illuminé entre alors dans la pièce. Il avance lentement pendant que les invités chantent « Joyeux anniversaire » ou bien la chanson que tu vas bientôt écouter.
1: « C'est mon anniversaire,
0: le jour que je préfère. »
1: Mais tous ces gestes veulent bien dire quelque chose ? Pourquoi on éteint les lumières de la pièce ?
0: L'obscurité de la pièce rappelle un peu le noir dans lequel nous étions tous plongés quand nous étions encore dans le ventre de notre maman.
1: Et pourquoi on met des bougies sur le gâteau ?
0: Pour montrer l'âge qu'on a maintenant. Mais surtout, le gâteau illuminé qui avance, c'est un peu chacun de nous au moment où il arrive au monde.
1: Pourquoi les gens chantent-ils alors ?
0: Les gens chantent, ils sont contents d'être avec nous. Ils sont contents que nous soyons venus au monde. Et quand le gâteau arrive sur la table, celui ou celle qui fête son anniversaire souffle d'un coup toutes les bougies.
1: Pourquoi ?
0: Ben, pour montrer qu'une page est tournée dans sa vie et qu'il va commencer une nouvelle année avec plein de nouvelles expériences. Pour montrer aussi qu'il a du souffle, qu'il a de la force, qu'il a envie de continuer à vivre encore et encore. C'est pour ça qu'à ce moment, on rallume toutes les lumières. Tous les gens applaudissent comme si c'était pour une nouvelle naissance.
1: Et alors on coupe le gâteau, on le partage et on le mange ?
0: Ben oui, nous mangeons tous une part du même gâteau pour montrer qu'on forme une grande famille et qu'on va prendre des forces pour vivre encore une belle année ensemble jusqu'au prochain anniversaire.
1: Ben, tu as oublié de dire qu'à ce moment, on offre les cadeaux.
0: Ben oui qu'on offre des cadeaux.

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1: Il y avait une fois, il y a très longtemps, plus de 750 ans, en Angleterre, un grand roi. Et Richard était son nom. Richard Ier, cœur de lion. Pendant qu'il guerroyait à la croisade, bien loin de son pays, son frère, le prince Jean, qui était régent du royaume et très méchant, se dit « Si seulement mon frère pouvait se faire tuer à la guerre, ou s'il pouvait attraper une mauvaise fièvre dans ces terres éloignées de l'Orient, c'est moi qui deviendrai roi, moi seul !» Son meilleur serviteur et complice était le shérif de Nottingham, qui allait partout en disant « Le roi Richard est mort, c'est le prince Jean qui doit lui succéder !» Or, la jeune et belle Lady Marianne, petite nièce du roi Richard, refusait de croire sans plus de preuves à cette mort un peu trop rapide. Non seulement ce bandit de shérif de Nottingham annonçait partout à tort la mort du roi, mais en plus, il s'était mis en tête d'épouser coûte que coûte Lady Marianne. L'autre, fou de rage et de jalousie, lui disait « Si le prince Jean vous ordonne de m'aimer, vous serez obligé de m'aimer, je vous le jure. » Et la pauvre fille de répondre « Même le roi Richard, qui est si bon et brave, ne me demanderait jamais chose pareille. » Alors, le shérif, rempli de colère, ordonna à ses gardes d'enfermer Lady Marianne dans les appartements de son château et se mit, sur les ordres du prince Jean, à collecter des impôts. Toujours des impôts et encore des impôts dans toute l'Angleterre afin de remplir le trésor du royaume, mais aussi en faire profiter sa propre bourse. Il deviendrait à son tour tellement riche que Lady Marianne finirait bien par lui trouver du charme. Commença alors pour le pays et son petit peuple une époque terrible de misère, rapine et vexation en tout genre. Personne n'osait résister au collecteur d'impôts. Le plus redouté de tous était le shérif de Nottingham, qui usait du fouet et faisait pendre les récalcitrants aux plus hautes branches de la forêt de Sherwood par ses hommes d'armes. C'est alors qu'un jeune noble, nommé Robin, se révolta contre l'autorité et il alla justement se cacher dans la forêt de Sherwood. De là, il menait des attaques surprises, des expéditions avec ses quelques compagnons, délivrant les prisonniers, restituant aux veuves et aux orphelins leurs maigres économies et ridiculisant ainsi l'autorité du shérif et celle du prince Jean. Tout le petit peuple le prit en affection et le surnomma Robin des Bois, le prince des voleurs. Tant son âme était belle et son courage extraordinaire. Sa bonté et son audace devinrent légendaires dans toute la région. Beaucoup d'hommes, galvanisés par son courage, vinrent grossir sa troupe de hors-la-loi. Et bientôt, ils furent 200 Saxons à vivre cachés dans la forêt de Sherwood et causer bien des soucis aux soldats et collecteurs d'impôts du prince usurpateur. Leur campement se situait dans une grande clairière au milieu de laquelle un chêne plusieurs fois centenaire se dressait majestueusement. Symbole de leur liberté retrouvée et lieu de rassemblement, il fut baptisé l'arbre du rendez-vous. De là, il menait des attaques éclairs, des embuscades et les convois étaient rares à s'engager dans la forêt de Sherwood, bien que la route principale qui menait à Nottingham la traversât de part en part. Tous ces hommes devinrent des spécialistes du tir à l'arc, qui était alors une arme sûre et discrète. Le meilleur était Robin. Il faut dire qu'en plus d'une adresse naturelle, il s'entraînait plusieurs heures par jour. Robin des Bois fut averti par un beau matin qu'une partie du trésor royal emprunterait cette route le lendemain et qu'il serait escorté par une très nombreuse troupe menée par le shérif en personne, accompagné exceptionnellement de sa future fiancée, une certaine Lady Marianne, que l'on disait très très jolie. Robin fit un beau discours à ses compagnons, et tous furent d'accord pour attaquer, puis s'emparer du convoi et son trésor, afin de le garder jusqu'au retour du roi Richard Cœur de Lion, cas, aucun n'avait perdu espoir de le voir revenir un jour ou l'autre de croisade. Le combat eut lieu près d'un carrefour, et comme tous les accès étaient barrés par des troncs d'arbres abattus, toute la troupe du shérif fut faite prisonnière en moins de 5 minutes. Lady Marianne fut très choquée par cette attaque surprise et se mit à craindre pour sa vie, car on lui banda les yeux comme à tous les prisonniers. Puis, on les fit marcher pendant plus d'une heure. Quelle ne fut sa surprise quand Robin, grand seigneur, invita tout le monde à s'asseoir dans la clairière pour partager un bon repas au pied de l'arbre du rendez-vous. « Ce voleur a dû savoir vivre, se dit-elle. Il est aussi beau garçon. » Le shérif était vexé, fou de rage, de s'être fait surprendre, et il craignait autant la colère du prince Jean que la mauvaise image de perdant qu'il était en train de donner de lui à Lady Marianne. Robin des Bois jura qu'aucun mal ne serait fait à personne et qu'il garderait le trésor royal qui appartenait point à ce voleur de prince Jean, mais au peuple d'Angleterre tout entier. Les vivats de ses compagnons étouffèrent les injures du shérif qui en plus venait de s'apercevoir que Lady Marianne n'était pas insensible au charme et au discours de ce maudit Robin des Bois. Il entendit lui murmurer qu'elle était du même avis que lui et pensait que Richard Cœur de Lion n'était pas mort, qu'il reviendrait bientôt rétablir paix et justice dans le royaume. C'en était trop. D'un bond, le shérif se leva et se mit à courir droit devant lui à travers la clairière. Il n'avait pas fait 20 mètres qu'un sifflement traversa les airs et qu'une flèche vint se planter à ses pieds. Le pauvre bonhomme, déjà essoufflé et tremblant de peur, tomba à genoux dans l'herbe en criant « Pitié, pitié, ne m'embrochez pas !» Robin des Bois abaissa son arc et toute l'assemblée partit d'un grand éclat de rire. Finalement dépouillés de leurs armes et richesses bien mal acquises, les yeux à nouveau bandés, tous les gens du shérif, lui-même et Lady Marianne, furent escortés jusqu'à la sortie de la forêt. Le sang ne coulerait pas aujourd'hui et Robin, tombé fou amoureux de la jolie Lady, voulait se montrer sous son meilleur jour. La lutte reprit pendant presque une année avec son lot d'aventures. Robin fut même un jour trahi par l'un de ses compagnons et manqua d'être pendu sur la place d'un village proche de la forêt. Heureusement, l'intervention de ses archers mit en déroute le bourreau et les soldats du shérif. Robin revit souvent Lady Marianne en cachette, car leur amour était pur et véritable. Il s'introduisait dans son château au nez et à la barbe des gardiens. Un soir déguisé en bûcheron, le lendemain en mendiant et même une fois en bohémienne. Lady Marianne faisait tout pour retarder son mariage avec le shérif de Nottingham, prétextant une mauvaise grippe, l'envie d'aller visiter une cousine en Écosse ou bien un vieux tonton malade qu'il appelait d'urgence à son chevet. Mais la situation ne pouvait pas s'éterniser ainsi. Eh bien, justement, figurez-vous qu'un jour, il se passa un événement extraordinaire. 2 moines arrivèrent dans la forêt de Sherwood et demandèrent à un guetteur de se faire conduire auprès du fameux Robin des Bois. On leur banda les yeux, prudence oblige, et ils furent amenés à la cachette du prince des voleurs. Et là, devant les yeux ébahis de tous, ils enlevèrent leur robe de bure pour apparaître en armure royale. L'un d'eux avait un lion d'or brodé sur la tunique. C'était Richard, Richard Cœur de Lion en personne, qui revenait discrètement sur ses terres et qui, apprenant que quelque part à Sherwood, une troupe de vaillants archers résistait à son frère Jean, avait voulu les rencontrer et parler en personne à leur chef, le fameux Robin des Bois. Tout le monde se prosterna et lui rendit hommage. Ce fut encore par le plus grand des hasards que ce même jour, Lady Marianne fit parvenir par pigeon voyageur un message, plutôt un appel au secours à Robin son bien-aimé. Cette fois, plus moyen de reculer. Elle et le shérif de Nottingham devaient se marier dès le lendemain soir à l'abbaye de Sainte-Marie, et cela en présence du prince Jean en personne, qui se déplacerait pour l'occasion. Que faire? Que pouvait-on tenter ou imaginer pour changer le cours du destin, le cours de l'histoire? Robin apprit alors encore d'un de ses guetteurs postés en lisière de la forêt qu'un cortège de moines mené par l'évêque de Hereford avait pris la route de l'abbaye. Sans doute se rendait-il eux aussi au mariage pour bénir les futurs époux et festoyer aux frais des pauvres gens. Aussitôt, le roi Richard, Robin et ses meilleurs compagnons se mirent en route pour les intercepter. Ce fut chose facile et une fois ligotés et mis en lieu sûr, les moines et l'évêque se retrouvèrent dépouillés de leurs vêtements. Toute la troupe, en un instant, fut déguisée en cortège religieux. On s'y serait trompé. Ils gardèrent quand même leurs épées bien dissimulées sous les chasubles et autres soutanes. Et les voilà qui marchent une bonne partie de l'après-midi pour se présenter à l'heure prévue aux portes de l'abbaye de Sainte-Marie. On leur ouvre les portes sans problème. Personne ne leur pose de questions. Leurs visages sont dissimulés par les capuches de bure. Lady Marianne, le shérif de Nottingham et le prince Jean sont déjà là, au pied de l'autel. Tout autour d'eux, duc, baron, seigneur d'Angleterre, félon, traître ou certains, encore fidèles en secret à Richard, sont rassemblés. Tandis que plus loin, la foule innombrable des badauds, souvent contraints et forcés, se presse sans enthousiasme pour assister à la cérémonie. Le signal est donné et la surprise est totale. Les faux moines se dévoilent, l'évêque n'est autre que le roi Richard et le lion d'or de son blason rameute et rassemble à lui tous ses fidèles. Le peuple reconnaît Robin des Bois et son vrai roi et cette nuée d'hommes armés prend possession de l'abbaye sans même combattre. Le miracle a enfin eu lieu. L'Angleterre est libérée. Le prince Jean, malgré ses gémissements hypocrites et vaines demandes de pardon, est jeté en prison avec tous ses espions, ses serviteurs et acolytes de toutes sortes, dont le shérif de Nottingham. Et puisque tout est prêt pour l'occasion, que le festin mijote en cuisine, que les musiciens sont là, pourquoi ne pas en profiter pour célébrer le mariage de Robin et de Lady Marianne ? Quelle bonne idée ! Et c'est donc Richard Cœur de Lion en personne qui unit nos deux jeunes gens, tandis que la foule chante, chante, chante, presque aussi bien que les milliers d'oiseaux de la forêt de Sherwood.

0: soir, Dame Grenouille ne tient plus sur ses pattes. Toute la journée, elle a astiqué, lessivé et frotté sa maison. Maintenant que tout est propre et bien rangé, Dame Grenouille va fermer ses volets, se laver le museau et sauter dans son pyjama. Elle se dit oh, « Demain, je sors ma remorque, je bourre mes valises et salue la compagnie, je pars en vacances. » Le lendemain, Dame Grenouille continue ses préparatifs. Dans ses valises, elle met son maillot de bain, sa crème à bronzer et son chapeau de paille. Dans sa remorque, elle entasse tout ce qu'elle peut, sa chaise longue pour la sieste, sa guitare pour chanter le soir et son bateau pour aller sur l'eau. Elle n'oublie pas non plus ses gros paquets de livres et beaucoup de provisions. Sa remorque n'est pas bien grande et Dame Grenouille pousse, tape et saute sur ses bagages pour que tout rentre. Quand tout est enfin prêt, elle sort sa pétrolette, elle l'accroche à sa remorque et elle ferme sa porte à double tour. Dame Grenouille regarde le ciel. Quel beau temps pour voyager! Vite, mon casque et mes lunettes, ce soir je dîne sur la plage. Dame Grenouille grimpe sur sa pétrolette et elle met le moteur en marche. Ça fume, ça pétarade, mais ça démarre. Sur la route, Dame Grenouille se cramponne à son guidon. Elle ne veut pas sauter en l'air sur chaque caillou. Voilà le premier virage. Dame Grenouille freine, car elle est prudente. Au milieu de la route, une pauvre tortue tremble sous sa carapace. Dame Grenouille arrête sa machine et elle crie
1: « Oh là, tortue! Tu veux que je t'écrase avec ma pétrolette ?»
0: La tortue explique
2: « Je pars en vacances, Dame Grenouille, mais avec toutes ces voitures, je n'ai pas encore réussi à traverser la route. Jamais je n'arriverai au bord de la mer. Vous n'auriez pas une petite place pour moi dans votre remorque ?»
0: Dame Grenouille est bien ennuyée, sa remorque est bourrée et elle a besoin de toutes ses affaires. Alors la tortue lui dit
2: « Laissez donc votre bateau, vous monterez sur mon dos et je vous promènerai sur l'eau. »
1: « C'est d'accord, montez vite et accrochez-vous bien, car avec ma pétrolette, je file comme le vent. »
0: Dame Grenouille laisse son bateau, elle grimpe sur sa machine et elle remet le moteur en marche. Ça fume, ça pétarade, mais ça démarre. De temps en temps, Dame Grenouille jette un coup d'œil dans son rétroviseur.
1: « Ça va derrière ?»
0: La tortue répond
2: « Oh, la vitesse, c'est grisant !»
0: Mais Dame Grenouille n'a pas fait un kilomètre que de nouveau, elle doit s'arrêter. Au beau milieu de la route, toute une famille de moineaux piaille et fait de grands signes. Dame Grenouille crie
1: « Oh là, les oiseaux, vous voulez que je vous écrase avec ma pétrolette ?»
0: Les moineaux supplient
3: « Soyez gentils, notre voiture est en panne et nous ne pouvons plus partir en vacances. Vous n'auriez pas une petite place pour nous dans votre remorque ?»
0: Dame Grenouille est bien ennuyée, sa remorque est bourrée et elle a besoin de toutes ses affaires. Alors Papa Moineau lui dit
3: « Laissez donc votre guitare, si vous voulez, nous chanterons pour vous tous les soirs. »
0: Dame Grenouille répond
1: Ouais, c'est d'accord. Montez vite et tenez bien la marmaille, car avec ma pétrolette, je file comme le vent. »
0: Dame Grenouille laisse sa guitare, elle grimpe sur sa machine et elle remet le moteur en marche. Ça fume, ça pétarade, mais ça démarre.
4: La pétrolette roule un long moment. Puis, Dame Grenouille se retourne et elle crie bien fort
1: « J'ai l'estomac dans les talons. Que pensez-vous d'un bon pique-nique ?»
0: Et sur le bord de la rivière, Dame Grenouille, la tortue et la famille de moineaux se régalent de sandwichs et de cornichons. Personne ne voit un petit escargot qui se faufile dans la remorque entre les valises et les gros paquets de livres. Le petit escargot se dit
5: « Quelle chance! Pour une fois, je n'arriverai pas en vacances le dernier. »
0: Et il rentre dans sa coquille pour mieux se cacher. L'après-midi, la pétrolette pétarade tant qu'elle peut sur la grande route. Dame Grenouille enfonce son casque et elle se penche sur son guidon. Pas question de traîner maintenant.
4: elle dépasse un tandem sur lequel pédale Monsieur Canard et une jolie maman canne. Derrière, leurs canetons se disputent dans un panier. Drelin, drelin, fait la sonnette du tandem. Coin, coin, répond le klaxon de la pétrolette. Soudain, la tortue, les moineaux et l'escargot qui pointe le bout de ses cornes crient tous en même temps. Arrêtez-vous! Regardez! Il y a un panda qui fait du stop! Dame Grenouille stoppe sa machine. Le panda s'approche de la pétrolette, il salue et il dit très poliment « Je visite tous les pays de la Terre, auriez-vous, s'il vous plaît, une petite place pour moi ?» Dame Grenouille hésite, sa remorque est bourrée, elle ne veut pas se transformer en autobus. Alors le panda lui dit « Laissez donc vos gros paquets de livres, j'ai déjà beaucoup voyagé et si vous le voulez, je vous raconterai tous les pays que je connais. » Dame Grenouille répond « C'est d'accord, montez vite et faites-vous une petite place. » Elle laisse ses gros paquets de livres, elle grimpe sur sa machine et elle met le moteur en marche. Mais voilà, ça ne fume pas, ça ne pétarade pas, la pétrolette ne veut plus démarrer. C'est la panne, dit la grenouille.
2: On est trop lourd,
4: dit la tortue.
3: Il faut descendre, disent les moineaux.
6: Il faut pousser, dit le panda.
7: Alors courage,
4: dit l'escargot. Et tout le monde pousse, pousse de toutes ses forces la pétrolette et sa remorque. En haut de la côte, chacun soupire et souffle. Le petit escargot, fatigué, est remonté sur les valises. Tout à coup, il crie
7: « La mer ! Je vois la mer !»
4: Alors, la tortue qui avait peur, les moineaux qui n'avaient plus d'auto, le panda qui faisait du stop et l'escargot un peu paresseux se précipitent et dégringolent vers la plage. Avant de les rejoindre, Dame Grenouille regarde sa remorque. Dans le fond, il ne reste plus que sa chaise longue, ses valises et ses provisions. Elle se dit « Ma remorque est un peu vide maintenant, mais quelles bonnes vacances je vais passer. Avec la tortue, je me promènerai sur l'eau. Avec les moineaux, je chanterai le soir. » Avec le panda, je découvrirai le monde et avec l'escargot, eh bien, avec l'escargot, je prendrai tout mon temps.
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2: Salut les Pitchouns et bienvenue dans cette nouvelle actu ludique. Aujourd'hui, direction la maison des petits chevreaux avec un jeu aussi mignon que malin, le loup et les 7 chevreaux de Smart Game. Ce jeu de logique est parfait pour les enfants de 3 à 7 ans. L'objectif, résoudre 48 défis en plaçant correctement les personnages et les meubles dans la maison pour aider les chevreaux ou permettre le loup d'entrer. Chaque défi fait travailler la logique, la déduction, l'orientation et la reconnaissance des formes tout en s'amusant. Et pour prolonger l'aventure, un superbe livre illustré est inclus dans la boîte. Une belle façon de se plonger dans le célèbre conte du loup et des chevreaux. Le plateau en 3D et les figurines rendent chaque défi encore plus vivant. Avec le loup et les 7 chevreaux, on joue, on réfléchit et on s'évade dans un univers magique et intelligent. 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Et voilà les Pitchouns, vous avez tout de cette actu ludique. Quant à moi, je vous dis à bientôt.

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1: Salut les Pitchouns et bienvenue dans ce nouvel agenda des sorties. À l'atelier des Lumières à Paris, les Pitchouns plongent dans un univers gigantesque avec planètes préhistoriques, dinosaures, l'expérience immersive. Les enfants découvrent des dinosaures, grandeur nature grâce à des projections 360 degrés, des sons impressionnants et des décors immersifs qui donnent l'impression de voyager 66 millions d'années dans le passé. Entre volcans, jungles et océans préhistoriques, toute la famille en prend plein les yeux dans une ambiance spectaculaire. Une sortie parfaite pour les enfants passionnés de dinosaures et d'aventures. Ensuite, direction le parc Spirou à Monteux. Les Pitchouns retrouvent leur héros préféré dans des attractions remplies d'humour, de sensations et de couleurs. Entre montagnes russes, attractions interactives et rencontres avec des mascottes, les enfants passent une journée pleine d'énergie et de fou rire. Et enfin, rendez-vous à Nigloland dans l'aube. Les familles découvrent un immense parc d'attractions avec manège aquatique, grand 8, petit train et univers féerique. Les Pitchouns adorent alterner entre sensations fortes et attractions familiales dans un parc où l'ambiance est vraiment pensé pour les enfants. Et voilà les Pitchouns, vous savez tout de cet agenda des sorties. Quant à moi, je vous dis à la semaine prochaine.
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0: Voyons.
1: Des verres dans les pâtes ?
0: Enfin, un dessert du chocolat au verre.
1: Mais c'est pas possible, vous n'allez pas faire manger ça aux enfants, vous êtes un monstre.
0: Mais non, enfin, manger des insectes, c'est bizarre chez nous, mais pas du tout en Asie ou en Afrique.
1: Ah bon ?
0: Il existe plus de 1900 espèces d'insectes au monde, et 2 milliards d'humains qui mangent tous les jours tous ces trucs-là. Il est temps que nos pitchouns en mangent là aussi. À table, les petits pitchouns, venez manger vos insectes.
1: Voilà une actu vraiment bizarre, les pitchouns. Insolite, mais vrai.
0: Et bon appétit, bien sûr, bien sûr.
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0: 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Tu es simplement curieux et tu souhaites apprendre des choses?
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5: Bonjour, aujourd'hui, intéressons-nous au sel présent dans l'eau. Pour appréhender ce phénomène, nous devons retourner très très loin, il y a 4 milliards d'années, c'est-à-dire avant même que les premiers dinosaures aient foulé le sol de notre planète. À cette période, la Terre était soumise à une forte activité volcanique. Les éruptions étaient très nombreuses et surtout très violentes, et chargeaient l'atmosphère de gaz, du chlore, du gaz carbonique ou encore du soufre, et également de vapeur d'eau. Cela a duré 100 millions d'années, avant que la planète finisse par refroidir. Cela a conduit à des pluies qu'on appelle pluies acides, puisque la vapeur condensée, chargée de gaz carbonique, présente dans l'atmosphère, retomba, ce qui entraîna l'érosion de la roche. L'érosion est un processus physique et chimique naturel qui signifie que le sol et les roches vont se creuser, disparaître petit à petit, à cause d'éléments extérieurs, comme l'eau par exemple. Cela a formé les rivières et les océans que nous connaissons aujourd'hui. Lors de ces écoulements, des rivières vers les océans, l'eau a entraîné les particules de rochers avec elle, dont du sodium, qui s'est accumulé dans les mers. Ce sodium s'est associé au chlore présent dans les pluies et a formé le chlorure de sodium, c'est-à-dire le sel que nous connaissons si bien aujourd'hui et que nous retrouvons dans nos plats sur nos tables. On pourrait se demander pourquoi seule l'eau des océans est salée. C'est tout simplement parce qu'il n'y a que l'eau qui peut s'évaporer. Le chlorure de sodium, lui, reste dans les océans. De plus, cette substance, donc le chlorure de sodium, s'associe à des éléments chimiques présents en milieu sous-marin qui ne sont pas présents dans les rivières. Et voilà, tu sais désormais pourquoi l'eau des océans et des mers est salée. À bientôt pour une prochaine question.
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0: Guillaume ? Guillaume ?
1: Oui ?
0: Est-ce que tu pourrais me raconter une histoire ?
1: D'accord, mais pas n'importe quelle histoire. Je vais te raconter les animaux. Écoute, qu'est-ce que c'est ? Des abeilles !
2: Quelle est la différence entre une abeille et une guêpe ?
1: Il n'y a pas forcément de différence physique, même si on a tendance à dire de l'abeille qu'elle est plutôt brune, tandis que la guêpe est noire et jaune. Une des principales différences est la piqûre. La guêpe peut piquer autant de fois qu'elle le désire sans mourir, mais l'abeille, elle, ne peut piquer généralement qu'une seule fois. Si le dard se détache du corps de l'abeille, celle-ci meurt. Cependant, il faut savoir que l'abeille ne pique que si elle se sent menacée ou si son nid est menacé. Au contraire, la guêpe n'hésite pas à attaquer quand de la nourriture se fait sentir. De la viande, des fruits ou encore des glaces l'été.
2: Comment font-elles du miel ?
1: Pour faire du miel, les abeilles butinent en aspirant le nectar contenu dans les fleurs à l'aide de leur trompe, qui est leur langue à elles. Elles le stockent dans leur jabot, qui est une sorte de poche, un réservoir à nectar. Une fois rentrées à la ruche, elles le transmettent à leurs sœurs grâce à leur langue. Elles répètent ce procédé plusieurs fois pour déshydrater le liquide. Une fois qu'il est assez épais, elles le scellent dans les alvéoles des rayons. Les différentes couleurs des miels correspondent aux différentes fleurs qu'elles butinent. Un miel de châtaignier n'aura pas les mêmes propriétés, la même couleur et la même densité qu'un miel de garrigue, par exemple.
2: Pourquoi faut-il protéger les abeilles ?
1: Les abeilles sont essentielles pour l'écosystème, car la majorité des plantes à fleurs pour se reproduire ont besoin de disséminer leurs grains de pollen contenant les cellules reproductrices mâles. Les abeilles sont des principaux insectes pollinisateurs du monde. Pour être clair, sans elles, la diversité florale serait amoindrie et les conséquences seraient dramatiques. Par exemple, il serait beaucoup plus difficile, voire impossible, de produire des légumes et des fruits.
2: Toutes les abeilles peuvent-elles avoir des petits ?
1: Les abeilles vivent en colonies menées par une reine, qui elle seule peut se reproduire et avoir des petits. Sa seule activité est de pondre des œufs. Les petits deviendront tous pour la plupart des ouvrières qui ne peuvent pas avoir de petits. Elles s'occuperont de la construction de la ruche, de sa protection et surtout de la recherche de nourriture. Les mâles sont appelés faux-bourdons. Quand la reine décède, des œufs de reine éclosent. Seul le premier œuf donne une nouvelle reine qui supprime l'intégralité des autres œufs. Une seule reine à la fois.
2: Pourquoi on n'en voit pas l'hiver ?
1: Comme il n'y a rien à butiner, les fleurs attendant le printemps pour renaître, la colonie entière hiberne et vit sur ses réserves de miel. Quand les premières floraisons apparaissent et que les températures deviennent plus clémentes, eh bien hop, les abeilles reprennent leur dur labeur.
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1: Salut les Pitchounes et bienvenue dans ce nouvel agenda des sorties. À l'atelier des Lumières à Paris, les Pitchounes plongent dans un univers gigantesque avec planètes préhistoriques, dinosaures, l'expérience immersive. Les enfants découvrent des dinosaures, grandeur nature grâce à des projections 360 degrés, des sons impressionnants et des décors immersifs qui donnent l'impression de voyager 66 millions d'années dans le passé. Entre volcans, jungles et océans préhistoriques, toute la famille en prend plein les yeux dans une ambiance spectaculaire. Une sortie parfaite pour les enfants passionnés de dinosaures et d'aventures. Ensuite, direction le parc Spirou à Monteux. Les Pitchounes retrouvent leur héros préféré dans des attractions remplies d'humour, de sensations et de couleurs. Entre montagnes russes, attractions interactives et rencontres avec des mascottes, les enfants passent une journée pleine d'énergie et de fou rire. Et enfin, rendez-vous à Nigloland dans l'aube. Les familles découvrent un immense parc d'attractions avec manège aquatique, grand 8, petit train et univers féerique. Les Pitchounes adorent alterner entre sensations fortes et attractions familiales dans un parc où l'ambiance est vraiment pensé pour les enfants. Et voilà les Pitchounes, vous savez tout de cet agenda des sorties. Quant à moi, je vous dis à la semaine prochaine.
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0: Et pas faire manger ça aux enfants, vous êtes un monstre.
1: Mais non, enfin, manger des insectes, c'est bizarre chez nous, mais pas du tout en Asie ou en Afrique.
0: Ah bon?
1: Il existe plus de 1900 espèces d'insectes au monde, et 2 milliards d'humains qui mangent tous les jours tous ces trucs-là. Il est temps que nos pitchouns en mangent là aussi. À table, les petits pitchouns, venez manger vos insectes.
0: Voilà une actu vraiment bizarre, les pitchouns. Insolite, mais vrai.
1: Et bon appétit, bien sûr.
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4: Bien le bonjour les copains, les copines, et bienvenue sur Radio Pitchoun dans L'école est finie. J'espère que vous allez bien et que vous êtes en pleine forme. On se retrouve aujourd'hui pour une nouvelle émission. C'est aujourd'hui, vous allez découvrir quelque chose d'incroyable sur les arbres et les forêts du monde. On va également s'intéresser à l'actu ludique, à la positive attitude, au journal des Pitchouns, à l'actu ciné. Vous allez également pouvoir retrouver votre anecdote du jour, l'agenda, le journal des Pitchouns, tout ça avec beaucoup de joie et surtout beaucoup de bonne humeur. Aujourd'hui c'est mardi, place à la musique, on se retrouve dans quelques instants pour le début de votre émission.

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1: Les Pitchouns, on se retrouve pour une nouvelle chronique sur Radio Pitchoun. On se retrouve pour l'actu ludique. Découvrir tout ce qui se passe dans le monde ludique. Qu'est-ce qui vient de sortir? Quel jeu? Quel jouet? Quel jeu vidéo? Ou encore quel livre? Pour le savoir, il ne vous reste plus qu'à écouter attentivement l'actu ludique. Et ça tombe bien, puisque c'est tout de suite.
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3: Salut les pichounes et bienvenue dans cette nouvelle actu ludique. Aujourd'hui, direction la maison des petits chevreaux avec un jeu aussi mignon que malin, le loup et les 7 chevreaux de Smart Game. Ce jeu de logique est parfait pour les enfants de 3 à 7 ans. L'objectif, résoudre 48 défis en plaçant correctement les personnages et les meubles dans la maison pour aider les chevreaux ou permettre le loup d'entrer. Chaque défi fait travailler la logique, la déduction, l'orientation et la reconnaissance des formes tout en s'amusant. Et pour prolonger l'aventure, un superbe livre illustré est inclus dans la boîte. Une belle façon de se plonger dans le célèbre conte du loup et des chevreaux. Le plateau en 3D et les figurines rendent chaque défi encore plus vivant. Avec le loup et les 7 chevreaux, on joue, on réfléchit et on s'évade dans un univers magique et intelligent. 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Et voilà les Pitchouns, vous avez tout de cette actu ludique. Quant à moi, je vous dis à bientôt.
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5: Le chiffre du jour, on continue cette semaine spéciale sur les arbres qui peuplent notre planète. Et on s'est intéressé aux arbres du monde hier, mais aujourd'hui on s'intéresse aux arbres de la France. En France, chaque seconde, 2,5 nouveaux arbres sont plantés, soit 80 millions d'arbres plantés tous les ans. C'est ce qui explique que la forêt française augmente régulièrement de taille, avec 35 000 hectares par an. Et d'ailleurs, la forêt française n'est pas en danger, mais voit sa superficie stabilisée depuis 2006 et commence à régresser vers 2013-2014. Elle n'a jamais été aussi vaste depuis le Moyen-Âge. Elle occupe actuellement 29,4% du territoire français, soit 20,6 millions d'hectares en France métropolitaine. Bref, la forêt française gagne du terrain pour notre plus grand plaisir et voilà, tout simplement pour préserver notre belle planète. En tout cas, j'espère que ce chiffre du jour vous a plu. On écoute de la musique tout de suite sur Radio Pitchoun.
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8: Avis à tous les terriens, le coronavirus, un tout petit mais très dangereux virus extraterrestre en provenance de Vénus s'est posé sur la Terre. Et c'est à nous, petits et grands super-héros du quotidien, de nous défendre pour l'éliminer. Votre mission, si vous l'acceptez, est la suivante.

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1: C'est parti pour la positive attitude, les Pitchouns. De quoi allons-nous parler aujourd'hui? Nous allons parler d'une actualité positive ou écologique. Nous allons parler environnement, nous allons parler de personnes qui font de belles choses. Voilà, c'est le principe de la positive attitude. En cet après-midi de mardi, on passe un bon moment grâce à la positive attitude sur Radio Pitchoun.
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2: Salut les Pitchouns et bienvenue dans cette nouvelle positive attitude. Aujourd'hui, on part sur les plages de Floride, aux États-Unis, pour une histoire toute douce et pleine d'espoir. Sur le sable chaud, au bord de l'océan, c'est la saison des naissances pour les tortues marines. Et cette année, elles sont nombreuses, très nombreuses. Des centaines de bébés tortues sortent de leurs œufs et foncent vers la mer, guidées par la lumière des étoiles. Et pourquoi c'est une bonne nouvelle? Parce qu'avant, à cause des lumières des villes et des voitures, les bébés tortues se perdaient et allaient dans la mauvaise direction. Mais depuis peu, plusieurs communes ont décidé d'éteindre les lumières autour des plages la nuit. Résultat, les petites tortues trouvent leur chemin vers l'océan comme avant, comme leurs ancêtres. C'est un geste simple mais très efficace pour protéger ces animaux menacés. Et c'est aussi une preuve que l'humain peut changer ses habitudes pour laisser la nature faire son travail. Alors les Pitchouns, la prochaine fois que vous regardez les étoiles, pensez à toutes ces petites tortues qui les suivent, courageuses vers l'aventure. Et voilà, vous savez tout de cette positive attitude. Moi je vous dis à bientôt.
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5: Salut nos pitchounes. Dans l'actu de ce mardi, nous partons dans une école de Maine-et-Loire. Aujourd'hui, le cuisinier de la cantine a préparé un menu bien spécial.
6: Allez, bonjour mes petits
5: pitchounes. Bien spécial.
6: Allez, bonjour mes petits pitchounes, à table. Vous allez vous régaler ce midi.
5: Ah bon, vous avez préparé quoi?
6: Une entrée des carottes râpées aux

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1: Et bon appétit, bon appétit, bien sûr.
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1: 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Quelles sont les dernières sorties de vidéos à la demande qui vous concernent, vous, les enfants? 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
4: Salut les Pitchouns et bienvenue dans cette nouvelle Actu Ciné. Vos chiots préférés sont de retour au cinéma le 5 août avec Mission Dino. Cette fois, la Pat Patrouille devra sauver une île remplie de dinosaures après l'éruption d'un gigantesque volcan. Avec l'aide de Rex, spécialiste des dinos, les chiots vont vivre leur mission la plus dangereuse depuis le début de la saga. Entre volcans, jungle tropicale et dinosaures géants, ce film promet énormément d'action et de sauvetage spectaculaire. Et voilà les Pitchouns, vous savez tout de cette Actu Ciné. N'oubliez pas le 5 août pour la Pat Patrouille, le film Mission Dino. Quant à moi, je vous dis à la semaine prochaine et je vous laisse découvrir la bande-annonce.
5: J'en crois pas mes yeux. Il y avait pas d'île sur la carte.
6: Les amis, quoi que cette jungle nous réserve, on est prêt à tout.
7: C'est une découverte majeure pour le monde.
5: C'est merveilleux.
7: Attention, on part en mission. On doit sauver cette île.
5: C'est pas juste. Moi aussi, je veux un copain dino. Tu veux être mon doudou rigolo? Oh, aïe, aïe, aïe, aïe, aïe. C'est bon, stop, j'ai rien dit.
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1: Il est l'heure de retrouver l'agenda des Pitchouns dans l'école est finie. Qu'est-ce que l'agenda des Pitchouns ? C'est tout simplement un mélange de bonnes idées pour pouvoir sortir et s'amuser entre amis ou en famille.
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3: Salut les Pitchouns et bienvenue dans ce nouvel agenda des sorties. À l'atelier des Lumières à Paris, les Pitchouns plongent dans un univers gigantesque avec planètes préhistoriques, dinosaures, l'expérience immersive. Les enfants découvrent des dinosaures, grandeur nature grâce à des projections 360 degrés, des sons impressionnants et des décors immersifs qui donnent l'impression de voyager 66 millions d'années dans le passé. Entre volcans, jungles et océans préhistoriques, toute la famille en prend plein les yeux dans une ambiance spectaculaire. Une sortie parfaite pour les enfants passionnés de dinosaures et d'aventures. Ensuite, direction le parc Spirou à Monteux. Les Pitchouns retrouvent leur héros préféré dans des attractions remplies d'humour, de sensations et de couleurs. Entre montagnes russes, attractions interactives et rencontres avec des mascottes, les enfants passent une journée pleine d'énergie et de fou rire. Et enfin, rendez-vous à Nigloland dans l'aube. Les familles découvrent un immense parc d'attractions avec manège aquatique, grand 8, petit train et univers féerique. Les Pitchouns adorent alterner entre sensations fortes et attractions familiales dans un parc où l'ambiance est vraiment pensé pour les enfants. Et voilà les Pitchouns, vous savez tout de cet agenda des sorties. Quant à moi, je vous dis à la semaine prochaine.
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1: L'anecdote du jour, les pitchouns. Aujourd'hui, nous allons parler de quelque chose qui a été découvert il y a bien des années. Découvert en 1943 par des spéléologues, un lac souterrain naturel du nom de Saint-Léonard, situé au cœur des Alpes valaisennes en Suisse, est le plus grand lac d'Europe avec ses 260 mètres de longueur sur 29 mètres de largeur. Suite à un tremblement de terre, le niveau de l'eau s'est abaissé et il est possible désormais de naviguer sur le lac qui est ouvert au public. Lors d'une visite, il est possible d'organiser un concert, un apéritif et même une demande en mariage. Cependant, les pitchouns, il ne faut pas être claustrophobe, c'est-à-dire avoir peur des endroits clos pour pouvoir naviguer sur ce lac parce que, voilà, comme je vous l'ai dit, il est vraiment pas large du tout, 29 mètres de largeur, et vu que c'est dans une grotte, ben voilà, ça reste quand même un endroit très fermé. En tout cas, j'espère que cette anecdote vous a plu. Je vous rappelle le nom de ce lac, c'est le lac souterrain naturel de Saint-Léonard, situé en Suisse. La musique, c'est tout de suite sur Radio Pitchoun pour la suite et la fin de l'école est finie.
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1: L'école est finie, c'est terminé les pitchounes. On se retrouvera demain mercredi, pour une nouvelle émission dans la joie, puisqu'il n'y a que ça dans cette émission. On va se retrouver pour apprendre plein de choses avec les arbres, les forêts. On va également apprendre avec l'anecdote du jour, on va apprendre avec la positive attitude, ça va être vraiment trop cool. Demain, vous avez l'occasion de nous entendre chanter avec Francis, puisque mercredi, c'est ton cara, donc si vous avez envie de vous amuser demain matin, rendez-vous entre 7h et 9h. Tout est dit, je vous fais de très gros bisous et je vous dis à demain.
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5: Salut nos pitchounes. Dans l'actu de ce mardi, nous partons dans une école de Maine-et-Loire. Aujourd'hui, le cuisinier de la cantine a préparé un menu bien spécial.
6: Allez, bonjour mes petits pitchounes, à table. Vous allez vous

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2: Bonjour les amis. Aujourd'hui, apprenons à reconnaître les différents habits. Et allons-y.

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0: Le rossignol de l'empereur. Il y a très longtemps, vivait en Chine un empereur immensément riche. Il habitait le plus beau palais du monde, dont les murs de porcelaine et les portes de bois précieux étaient admirés de tous. Dans la forêt, derrière le jardin magnifique de fleurs aux parfums rares, chantait un rossignol. Il sifflait si bien que les gens du monde entier venaient l'écouter. On loua même son talent dans un livre comptant les richesses de la ville impériale. L'empereur de Chine, à qui un voyageur avait offert ce livre, fut très flatté de ses propos. Il fut cependant fort surpris d'ignorer l'existence du rossignol et questionna son chambellan.
1: « Quel est cet oiseau que je ne connais pas ?»«
2: J'ai déjà entendu parler de lui, sire. Beaucoup disent que son chant est magique. »«
1: Eh bien, qu'on me l'apporte immédiatement !»
0: Aussitôt, le chambellan se mit à rechercher l'oiseau merveilleux. Pour commencer, il fouilla entièrement le palais, mais en vain. Craignant la colère de

0: Le chambellan, qui n'avait jamais entendu un si joli chant, tomba sous son charme.
1: Acceptes-tu de chanter pour l'empereur ce soir, à la fête de la cour ?
2: Oh oui, oui, je veux bien !
0: Le palais, aux murs de porcelaine et de cristal, brillait de mille feux. Le rossignol chanta de tout son cœur, et ce fut un triomphe. L'empereur, très ému, s'approcha.
3: Tu as conquis mon âme, et pour te prouver mon admiration, je veux t'offrir la plus haute récompense, la pantoufle d'or.
2: J'ai vu les larmes de votre cœur perler au coin de vos yeux, et celles-ci sont ma plus belle récompense.
0: L'empereur pria le rossignol de rester près de lui. Chaque soir, il s'asseyait près de l'oiseau et l'écoutait, subjugué par la douceur de son chant. Un jour, un étranger apporta à la cour un paquet mystérieux. À l'intérieur de la boîte se trouvait une imitation du rossignol embellie de rubis et de diamants. Cet oiseau mécanique chantait, tout en agitant sa queue en or, une des mélodies du vrai rossignol. L'empereur organisa une grande fête.
1: Le feu d'artifice impérial.
2: Oh !
1: Oh !
2: Oh, la belle fleur bleue !
1: Oh, la belle fusée !
2: Elle est rouge ! Oh ! Oh ! Un arc-en-ciel !
1: Comme c'est beau !
2: Oh, les belles guirlandes !
4: Oh, c'est vraiment magnifique ! C'est royal !
1: À la demande générale, les deux rossignols vont chanter ensemble. Et le vainqueur sera celui qui chantera le plus longtemps.
0: L'oiseau artificiel siffla 33 fois la même mélodie sans être fatigué.
3: Je te désigne comme étant le plus grand siffleur du royaume. Et je te remets donc la plus haute récompense, la pantoufle d'or.
5: Bravo ! Bravo !
0: Bravo, bravo, bravo! Les courtisans s'inclinèrent devant le choix de l'empereur. Lassé, le vrai rossignol s'échappa par la fenêtre. L'empereur s'en aperçut et lui cria:
3: ainsi tu me quittes! Tu n'as pas de cœur! Heureusement, il me reste le bel oiseau en or.
0: La cour murmura d'indignation.
1: Osez faire ça, notre souverain!
4: Ah, quel culot!
1: Quel égoïste!
0: Le chambellan reçut l'ordre de remonter chaque jour la mécanique du rossignol. Inlassablement, le même chant résonnait dans la salle du trône et pas une seule note n'était modifiée. L'empereur s'émerveillait.
3: Quel artiste ! Chambellan, présentez à mon peuple le premier et seul chanteur impérial.
0: Ainsi fut fait et le vrai rossignol tomba dans l'oubli. Deux années s'écoulèrent. La cour impériale connaissait par cœur l'unique chant de l'oiseau artificiel et personne n'osait s'en lasser. Un soir, la mécanique de l'oiseau se bloqua. Les plus grands médecins et horlogers du palais se penchèrent sur son cas.
6: Cet animal est souffrant. Il a trop chanté. Cependant, il existe une solution. Le faire désormais siffler une seule fois par an.
0: C'est ainsi que le rossignol d'or et de rubis ne chanta plus que lors des grandes fêtes célébrant la venue du printemps. Entre-temps, l'oiseau reposait sur un coussin de soie près du lit de l'empereur. Les courtisans, obéissant aux ordres impériaux, venaient chaque jour s'incliner devant ce bel objet. Cinq ans plus tard, l'empereur tomba malade. Son peuple s'inquiéta.
1: Il paraît qu'il va très mal.
4: Oui, oui, son cœur est très fatigué.
1: Quel malheur!
4: On dit qu'il ne peut plus parler. Chambellan, dis-nous comment se porte l'empereur.
1: Il vit encore, mais d'ici à l'aube, son âme aura quitté son corps.
0: Et déjà, le nouvel empereur fut présenté à la foule. Aussi, nul ne s'inquiéta plus du vieil empereur.

0: Professeur, allongé dans son lit immense et majestueux. Le visage tourné vers le rossignol mécanique, il le supplia.
1: Rossignol, ne veux-tu pas bercer ma tristesse une dernière fois ?
0: Sur le rebord de la fenêtre ouverte, un chant mélodieux s'éleva. Le vrai rossignol lançait, dans l'aube naissante, ses notes cristallines. L'empereur, pourtant si faible, se sentit déjà mieux.
2: Si cela te guérit, je chanterai pour toi.
1: Comment puis-je te remercier, moi qui ai su t'oublier si vite? Que faire pour te récompenser?
2: Tu m'as déjà mille fois remercié le jour où tu as pleuré devant moi. Tes larmes sont le trésor de mon cœur. Je chanterai toutes les nuits jusqu'à ta guérison.
0: Le lendemain matin, l'empereur se leva. Le rossignol se percha sur son épaule.
1: Veux-tu rester près de moi au palais?
2: Non, je ne peux pas. Je viendrai chaque nuit chanter pour toi, car toute la journée, je vis près des pauvres gens. Mais promets-moi une chose.
1: Tu peux tout me demander.
2: Je n'ai qu'un seul désir. Ne répète à personne qu'un petit oiseau est ton ami et ton confident.
0: Et sur cette phrase, l'oiseau s'échappa. Lorsque le chambellan entra dans la chambre de l'empereur, il le trouva debout, souriant, près de la fenêtre.
3: Avez-vous passé une bonne nuit, sire?
0: Nul signe sur le visage du chambellan ne montra son étonnement. Mais dans les yeux de l'empereur, il reconnut les larmes qui avaient coulé ce premier soir où le rossignol avait chanté.

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4: C'était un jour du mois d'août. Pas un souffle d'air et une chaleur. Monsieur Leboeuf, dans le pré, toujours à la même place, mâchonnait de l'herbe avec un air satisfait. Il avait des mouvements lents et imposants, des gestes de bœuf, quoi, lourds, ralentis, comme s'il faisait en permanence la sieste sur ses quatre pattes.
5: Mais c'était un bœuf qui avait l'air élégant et distingué, car il portait de très belles lunettes de soleil. Il faut dire que cette année-là, l'été s'en donnait à cœur joie. Le soleil était tellement puissant qu'il éblouissait. Pas moyen de regarder quoi que ce soit sans cligner des yeux.
4: Donc, tout le monde portait des lunettes noires pour ne pas être aveuglé par le soleil. Et Monsieur Leboeuf faisait comme tout le monde.
5: Enfin, tout le monde, sauf la grenouille. Elle habitait dans l'étang à côté du pré et elle ne portait pas de lunettes.
4: De temps en temps, Monsieur Leboeuf, qui était bien curieux, levait sa lourde tête et regardait autour de lui pour voir s'il y avait un nouveau venu dans le pré. Car il faut avouer qu'il se sentait un peu seul dans cette immense prairie. Il cherchait de la compagnie pour discuter un peu. Il se mettait alors à beugler en espérant que quelqu'un réponde à son appel. Mais les oiseaux qui étaient perchés sur les buissons alentour prenaient peur et s'enfuyaient au loin. Monsieur Leboeuf était bien triste que sa voix fasse peur. Il se remettait alors à brouter son herbe.
5: La grenouille habitait à deux pas de lui. Mais elle n'osait jamais répondre au beuglement de Monsieur Leboeuf qui l'effrayait. Son cœur se mettait à battre très fort. Elle s'aplatissait sur la surface de l'eau le plus possible au ras des herbes pour ne pas être vue. De toute façon, Monsieur Leboeuf ne la voyait jamais. C'est tout petit, une grenouille, tu sais, à côté d'un bœuf. Pas étonnant qu'il ne pouvait pas la voir. Comment distinguer une grenouille d'une feuille de salade? Et puis, aucun risque pour elle d'être découverte, puisque Monsieur Leboeuf, avec ses lunettes de soleil, n'y voyait pas très clair. Vert sur vert, c'est pas terrible pour découvrir une pauvre petite grenouille en train de bronzer au soleil.
4: Monsieur Leboeuf était lent et lourd.
5: La grenouille, elle, avait des gestes rapides, précis, et une énergie incroyable pour sauter d'un perchoir à l'autre. Ce jour-là, elle avait posé son derrière sur un nénuphar dans l'étang, au bord du pré, pas loin du bœuf.
4: Tout d'un coup, est arrivée une suite de choses étonnantes. Le vent s'est levé, une rafale a poussé une libellule taquine qui est venue se poser sur le bout du nez de la grenouille pour la chatouiller ou pour lui faire un bisou. Remplie de joie, la grenouille s'est mise à chanter « croac, croac, croac ». Monsieur Leboeuf entend le croassement de la grenouille et se dit
6: « Mais il y a quelqu'un à côté de moi et je ne l'ai jamais vu ».
4: Il regarde devant lui, il regarde à droite, il regarde à gauche, mais il ne voit toujours rien. Soudain, il lui vient une idée géniale et il se dit
6: « Mais bon sang, c'est normal que je ne vois rien avec mes lunettes noires. »
5: Il avait à peine prononcé ces mots-là qu'un nouveau coup de vent lui arrache ses lunettes. Et là, il aperçoit toute tremblante, la petite grenouille verte sur son nénuphar. Waouh !
6: Enfin, une petite amie près de moi, pour me tenir compagnie et pouvoir bavarder pendant

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2: La princesse Malpolie faisait le malheur de son père, le roi Cœur d'Artichaut. C'était un bon roi, vieux et sage, aimé de tout le monde, aimé de tout son peuple. Il adorait sa fille, qui lui causait bien du tracas. La princesse Malpolie ne voulait jamais se peigner. Elle se lavait rarement et elle portait des vêtements sales. La couronne posée sur sa tête était toujours de travers. Elle était farceuse et capricieuse. Elle parlait haut et fort et elle disait beaucoup de gros mots.
3: Corne Gribouillon, qui a salé mon petit déjeuner ?
2: Et elle recrachait son chocolat sur la table. Bien sûr, ce n'était pas vrai. Son chocolat était sucré, comme d'habitude. C'était juste une occasion d'être sale et mal poli.
3: Que le gredin de coupable se dénonce pour que je le roule dans le fumier des chevaux.
2: Comme personne ne se dénonçait, elle allait elle-même se rouler dans le fumier. Et toute contente et souriante, elle partait à cheval dans la forêt, où elle restait jusqu'au soir. De temps à autre, on entendait ses cris et ses gros mots.
3: « Cap alligator, si je t'attrape, je te mords, gribouillette scrafouigneuse à houlette !»
2: Et d'autres choses moins jolies encore. Le roi Cœur d'Artichaut se lamentait dans le donjon.
4: « Aucun prince ne vient jamais demander ma fille en mariage. Elle n'aura pas d'enfant et le royaume n'aura plus droit. Pauvre de moi, que vais-je devenir ?»
2: Un beau jour d'été, la princesse Malpolie se perd dans la forêt en courant après un lapin. Elle arrive au bord d'un joli lac à l'eau pure et transparente.
3: Bah, comme c'est laid ! Par la barbe de mon vieux père, cette eau est si claire qu'on pourrait s'y baigner et en sortir propre. Bah, ta-ta-ta-ta-ta-ta-ta-ta-ta-ta, sauvons-nous d'ici.
2: À cet instant, elle entend un grand bruit dans son dos. Teuf-teuf-cataproum, teuf-teuf-cataproum. Elle se retourne et elle voit arriver vers elle un gros nuage de fumée noire qui sent fort mauvais.
3: Voilà ce qu'il me faut. Ça pue, ça tonitrue, c'est moche et ça salit. Corne Gribouillon, ça c'est un copain.
2: La princesse Malpolie fait la fière, mais elle a quand même un peu peur. Peu à peu, elle distingue une grosse machine noire, une sorte de cheval avec deux roues pour les pattes, un guidon à la place des rênes et un homme juché dessus. On ne peut voir sa tête qui est noire comme le reste. La princesse Malpolie voudrait bien disparaître dans un trou de souris tellement elle a peur. Elle se force à répéter « Corne Gribouillon, ça c'est un copain, Corne Gribouillon, ça c'est un copain », mais c'est une toute petite voix brisée qui sort de sa bouche.
4: L'homme à la machine descend et il ôte ses lunettes. Il gronde. « Qu'est-ce que tu fais là ? Tu ne sais pas que tu es sur les terres du prince noir ? Maintenant, tu dois passer trois épreuves. Mais je te préviens, personne n'a jamais réussi encore. »
2: Le prince noir attrape la princesse par la taille et il la jette dans le lac avant qu'elle ait le temps de faire ouf. Il y a un coup de tonnerre, un éclair dans le ciel et une grosse vague, deux fois plus haute que les arbres, emporte la princesse au milieu du lac. Un tourbillon l'entraîne au fond de l'eau où elle tourne à une vitesse folle, puis elle est rejetée sur la rive au pied du prince.
3: Ah, bravo, tu as gagné. Il fallait, après avoir été lavé par l'eau du lac, être encore sale. Deux personnes seulement ont réussi avant toi. Mais il reste deux épreuves.
2: Le prince met ses mains en porte-voix et il appelle.
4: La caillane mes bottes, pied de serpent gros dégoûtant, sors de ta grotte.
2: Aussitôt, un monstre sort de l'eau, crachant des flammes. Il approche sa gueule de serpent de la petite princesse et il grogne.
5: Cacaboudin, on me réveille ?
2: La princesse réplique.
3: Cacaboudin toi-même, retourne te coucher.
5: Skildew, on me résiste ?
3: Corne gris Skildew, c'est toi qui insistes.
5: Traque en feu, tu n'as pas peur, petite fille ?
3: Nom d'une scribouillette scrafouigneuse à roulette, je ne suis pas une petite fille. Et toi, tu n'es qu'un crapaligator à peau d'œuf, une patouille polie au sel, un sac à dos sans bretelles.
5: Bon, d'accord, ben, c'est pas la peine de s'énerver. Bon, d'accord.
2: Elle continue avec d'autres noms d'oiseaux encore moins aimables jusqu'à ce que le monstre retourne dans l'eau.
3: Ah, bravo, bravo. Moi, le prince noir, je te le dis, tu as un beau répertoire de gros mots. Une seule personne avant toi a aussi gagné cette épreuve. Mais elle a perdu à la troisième. Monte sur ton cheval et suis-moi.
2: La princesse Malpolie suit la moto du prince. Ils arrivent à un grand château construit tout de travers. Le donjon penche, les créneaux sont en ruine, il manque des tuiles sur le toit et tout est noir comme l'intérieur d'une cheminée. Le prince noir fait entrer la princesse dans un salon sans air et sans lumière qui ressemble à un immense cachot.
3: Voilà le trône,
2: dit le prince en montrant un tabouret. La princesse pense...
3: C'est laid ici. Je voudrais pas y vivre.
2: Le prince noir place la princesse devant un miroir et il demande.
3: Miroir, gentil miroir, dis-moi qui est la plus sale du pays, qui connaît le plus de gros mots.
2: Et le miroir répond. Elle est devant moi. Elle connaît plus de gros mots que le dragon du lac.
3: Et qui est la plus belle du pays?
2: Le miroir montre alors une jeune fille en robe blanche, aux longs cheveux bien peignés, à la figure fraîche, et qui ressemble beaucoup à la princesse Malpolie si elle était propre, polie et bien habillée. Alors, le prince met un genou à terre et il dit
3: « Tu es la seule qui ait gagné les trois épreuves. Je cours demander ta main à ton père. »
2: Il enlève son habit noir et l'on voit apparaître un prince magnifique qui prend sa fiancée dans ses bras.
1: Le roi Cœur d'Artichaut fit de grandes fêtes à leur mariage. Ils vécurent heureux et ils n'eurent qu'un seul enfant, un garçon, qui vint au monde en disant «

0: Cela s'est passé en Russie, il y a plusieurs siècles de cela. Youri était un jeune berger qui vivait dans les forêts immenses de Khimki, qui entouraient alors la ville de Moscou. Il ne possédait que 3 moutons et vivait donc de façon assez misérable dans sa petite isba de bois. Néanmoins, il était apprécié de tous car il était courageux et avait bon cœur. Un jour, il rencontra sur un sentier un étrange vieillard accompagné de 3 chiens au pelage noir, aussi noir qu'une nuit sans lune. « Faisons un échange, lui dit le vieillard. Donne-moi tes 3 moutons et je te donne mes 3 chiens. » Youri, très surpris, lui répondit « Mais que ferais-je donc de 3 chiens ? Il va me falloir les nourrir alors que mes 3 moutons se débrouillent tout seuls à brouter l'herbe des sous-bois. » « Tu ne perdras pas au change, insista l'étrange vieillard. Ils te seront fidèles et même te nourriront, crois-moi. Le premier s'appelle « Apporte à manger ». Le second, mets-le en pièces. Et le dernier, le plus fort, s'appelle Brise-fer. Youri, bien qu'incrédule, accepta le marché et dès que le vieillard disparut, accompagné de ses anciens moutons, il demanda au premier chien « J'ai faim, apporte à manger !» Le chien s'en alla quelques minutes et revint avec un panier plein de provisions. Youri, tout heureux et l'estomac bien rempli, reprit le chemin de son isba, accompagné de ses 3 nouveaux amis. Un peu plus loin, il croisa la route d'un carrosse où était installée une jolie princesse à l'air triste. Un cocher menait l'attelage et Youri lui demanda « Quel étrange équipage! Où allez-vous cocher? Et qui est cette demoiselle qui pleure ?»« Ah, c'est un grand malheur, mon garçon. Un horrible dragon vient d'élire domicile de l'autre côté de la forêt et il exige de dévorer la fille du tsar. Sinon, il mettra tout le pays à feu et à sang. Alors voilà, je lui amène la princesse Anastasia et je ne suis moi-même pas très rassuré. » « Je vous accompagne !» répondit Youri. Il grimpa sur le marchepied du carrosse tandis que ses 3 chiens trottinaient à l'arrière. Ce qui devait arriver, arriva. En chemin, nos 2 jeunes gens tombèrent fous amoureux l'un de l'autre. Mais voilà soudain que le dragon arrive, crachant des flammes, grondant comme le tonnerre. Il se précipite vers la fille du tsar pour l'emporter dans sa caverne. Alors Youri cria « Mets-le en pièces !» Le second chien, tel une furie, se précipita à la gorge du dragon et en quelques coups de croc aussi puissants que magiques, il terrassa l'horrible bête qui s'écroula morte au pied du carrosse. Il dévora l'animal entièrement, ne laissant que ses 2 cornes de dragon dans la poussière. Youri, en souvenir, ramassa les cornes et les mit dans sa musette. La princesse Anastasia lui demanda alors de venir avec elle au palais du Kremlin pour lui présenter son père et même pour qu'il lui demande sa main. Il lui avait sauvé la vie après tout. Il avait bien mérité de devenir son mari. Et en plus, elle l'aimait de tout son cœur. Youri lui répondit qu'il voulait d'abord parcourir le pays pendant quelques mois et qu'il reviendrait très bientôt, promis, juré, pour la retrouver et l'épouser. Un peu triste, mais confiante dans l'avenir, la princesse reprit sa route, accompagnée du cocher. Mais celui-ci eut alors une idée bien malhonnête. Arrivé sur un vieux pont dominant un immense précipice, il menaça de jeter la jeune fille dans le vide si celle-ci ne disait pas que c'était lui et lui seul qui avait tué le dragon et non pas Youri. Ainsi, à lui les honneurs et le droit d'épouser la princesse. La pauvre Anastasia, déjà troublée par tous les événements de la journée, finit par accepter plutôt que de mourir. Bien entendu, le tsar, tout heureux de retrouver sa fille vivante et de savoir que son cocher avait débarrassé la région de Moscou de ce terrible dragon, le couvrit d'or et lui offrit la princesse en mariage. La cérémonie des noces fut fixée pour le premier jour du printemps. Et figurez-vous que c'est justement à ce moment-là que Youri, tout toujours accompagné de ses trois chiens, rentra dans la ville pour retrouver comme prévu sa bien-aimée. Il entendit partout dans les rues que l'on parlait du mariage de la princesse Anastasia et de ce cocher courageux qui avait tué de ses propres mains le dragon.
1: « mais non, c'est moi seul qui ai fait cela et qui dois épouser la fille du tsar !»
0: Personne ne crut le pauvre Youri. On lui jeta des pierres et on le mit en prison. Depuis la fenêtre de son cachot, il voyait les préparatifs de la fête sur la place voisine et son cœur se mit à battre plus fort quand la princesse, qui avait l'air bien triste, et son père le tsar apparurent. Le cocher, le traître, était là lui aussi et son regard reflétait l'envie et l'orgueil. Soudain, Youri vit ses chiens dans la foule et appela « Brisefer ! Brisefer !» Le troisième chien s'approcha du soupirage et d'un coup de mâchoire en brisa net les barreaux de métal. Youri était libre. Il se précipita alors vers le cortège royal en criant « Non, non, c'est moi qui ai tué le dragon. Je reviens selon ma promesse, épouser la princesse. » La jeune fille retrouva aussitôt le sourire et se jeta dans les bras du jeune berger. Le tsar était abasourdi, les soldats pétrifiés, les convives stupéfaits, car les chiens faisaient la fête à la princesse et tout ce joli monde semblait bien s'apprécier et se connaître. « Regardez, son Altesse, voici des cornes prises sur le cadavre du dragon. Cet homme, votre cocher, est un imposteur, un menteur. » La princesse confirma toute l'histoire à son père. Le cocher remplaça donc aussitôt Youri en prison et Youri, après un brin de toilette, prit la place du marié. Ainsi, tout se termina par un beau mariage et un grand festin où les trois chiens furent gâtés comme des princes en recevant chacun une triple ration de croquettes.

la limace vient en rampant. Intriguée par l'escargot et sa coquille sur son dos, lentement, toujours rampante, elle pense « Je serai plus lente en portant ce lourd fardeau. Merci, monsieur l'escargot. » Balayer la tempête têtue qui voulait rester. Et la brise légère, amie de printemps, m'a soufflé un air doux et caressant. Bourdonnement. Il bourdonne le printemps. Il bourdonne. Et j'entends l'abeille qui butine dans les étamines et qui me rappelle le bon goût du miel. Il bourdonne le printemps. Il bourdonne, je le sens. Giboulée. Un printemps débutant. Ciel chargé, giboulée. Les grêlons à foison sont tombés, giboulées. Tout surpris car cette pluie m'a trempé, giboulées. Ciel changeant du printemps t'a poussé, giboulées. Le soleil, l'arc-en-ciel m'ont charmé, giboulées. Les hirondelles de Paris. Le ciel de Paris n'est plus aussi gris. Il est même rempli par les gazouillis et le récital de celles qui s'installent, trouvant idéale cette capitale. Et avec leur nid, elles ont même fleuri le cœur de Paris. Quand elles ont choisi Dame Tour Eiffel, celle qui étincelle, attirant vers elle tout

Il grésille dans les brindilles. Le grillon qui fait des bonds. Il se perd dans le pré vert, mais j'entends toujours son chant. La berceuse des fleurs. Connaissez-vous la berceuse des fleurs dans le vent si doux? Et comme elle semble heureuse quand elle se penche vers nous. Elles sentent le vent léger et se hasardent à lui parler. En écoutant ta chanson, nous colorons les prés et nous nous balançons pour qu'ils soient embaumés.

L'histoire se passe dans le désert du Sahara, le plus grand désert du monde. Des milliers de kilomètres de sable fin, sans végétation et sans eau. Pour ceux qui ont le malheur de s'y perdre, c'est à tous les coups la mort. Un jour, il y a très longtemps de cela, un jeune explorateur venu d'Europe avait décidé de traverser le Sahara pour se rendre en Somalie, le pays qui se trouvait au sud de ce grand désert. Il s'appelait Justin, il avait 20 ans et il était très beau.

0: jour,
1: alors qu'ils étaient en plein milieu du désert, son guide lui dit en montrant l'horizon
2: « Regarde, c'est une tempête qui se lève, une énorme tempête de sable. Il va falloir se mettre à l'abri avant qu'elle soit sur nous. »
3: « Dans combien de temps sera-t-elle là ?»«
2: Dans un quart d'heure. Ça va être épouvantable. Le sable fin pénètre partout, dans les yeux, les oreilles. Il va falloir se couvrir de partout. Le visage, les yeux, les oreilles, la bouche et le nez, pour ne pas avaler le sable. »
1: Et la tempête de sable s'abattit sur eux.

0: plusieurs heures, la tempête se calma. Justin était à moitié enterré dans le sable. Il restait encore pas mal de poussière de sable dans l'air et ne voyait plus très bien. Il entendit des pas près de lui et sentit une présence. Mais il ne pouvait pas ouvrir les paupières à cause du sable qui lui piquait les yeux.
1: Qui est là ?
2: Je suis là pour vous aider. N'ayez pas peur.
1: Je n'ai pas peur ? Votre voix est très douce, belle et étrange.
2: Chut, taisez-vous et laissez-vous faire. Vous avez besoin d'être soigné.
1: Il n'y avait pas de femme avec nous. Qui êtes-vous ?
2: On m'appelle la princesse des sables.
1: La princesse des sables ?
0: Il essaya d'ouvrir les yeux et il vit à travers ses paupières douloureuses un visage de femme très belle. Puis il sentit deux bras qui le soulevaient et le posaient sur une couverture. On lui donna à boire, qu'il fit avec grand plaisir. Mais il était encore très fatigué. Alors peu après, il s'endormit. Quand il se réveilla, il était sous une petite tente, à l'ombre et sur un petit lit de camp. Quelqu'un l'avait sauvé hier soir et l'avait laissé ici, bien en sécurité. Un peu plus tard, une caravane qui passait par là le prit et l'emmena à la ville voisine. Mais il ne cessait de penser à ce beau visage et à cette voix douce qui lui avait parlé quand il était prisonnier de sable. On lui parla d'un vieil homme sage qui connaissait tout dans cette région. Alors il décida d'aller le voir pour le questionner sur cette princesse des sables.
1: Monsieur, y a-t-il une tribu qui vit en plein milieu du désert ?
3: Bien sûr que non. Personne ne peut survivre dans le désert. Pourquoi cette question ?
1: Parce que j'ai été sauvé par une femme en plein milieu du désert.
3: Une femme en plein milieu du désert ? Racontez-moi cela.
0: Et Justin lui raconta comment il avait été sauvé dans le désert par une femme mystérieuse qui lui avait parlé. Le vieux sage réfléchit quelques instants, puis il lui demanda.
3: Elle a bien dit « princesse des sables ».
1: Absolument, je m'en rappellerai toute ma vie.
3: Je pense à une légende qu'on raconte par ici.
1: Je vous en supplie, racontez-la-moi.
3: Oh, c'est une longue histoire.
0: Alors le vieux sage raconta cette histoire.
3: Il y avait au milieu du désert, il y a de cela fort longtemps, un oasis d'une grande beauté et d'une grande fertilité. C'était un endroit où il y avait une poche d'eau souterraine qui permettait à la végétation de pousser en plein désert. D'où des palmiers et des dattiers qui donnaient des fruits délicieux. De l'eau pour abreuver les troupeaux de chèvres qui donnaient du lait pour faire des fromages. Dans ce petit royaume vivait un roi qui avait 7 filles. Ce royaume était petit et les filles s'ennuyaient, sauf la petite dernière. Elle s'appelait Jasmine et elle adorait le désert. Un jour, un beau voyageur s'arrêta dans ce royaume pour se reposer. Comme il n'y avait pas beaucoup de distractions, il fut invité à dîner à la cour du roi et on le questionna sur le monde extérieur. Il parlait d'une belle voix grave. Et toutes les filles du roi, sauf la dernière, tombèrent amoureuses de lui. Après le dîner, sans être vues du roi, l'étranger proposa aux 7 filles du roi de les emmener avec lui vers les grandes villes du sud. Toutes acceptèrent, sauf la petite dernière, Jasmine. Les 6 sœurs firent promettre à Jasmine de ne rien dire à leur père. La petite sœur accepta, non sans essayer de persuader ses sœurs de changer d'avis. Le lendemain, les 6 filles partirent avec l'étranger et on ne les revit plus jamais. Quelques jours plus tard, les soldats d'un roi voisin demandèrent audience au roi. Ils étaient à la poursuite d'un dangereux trafiquant d'esclaves. Jasmine comprit tout de suite le drame et révéla tout à son père. Le pauvre roi était furieux et triste, car il ne savait pas s'il allait revoir un jour ses six filles. Il était fâché contre Jasmine de lui avoir caché la vérité, mais il ne la punit pas, car elle était maintenant son seul enfant. Jasmine promit à son père de retrouver ses sœurs, et elle partit avec une troupe de cavaliers pour les retrouver. Voilà toute l'histoire.
1: Mais cela s'est passé il y a combien de temps ?
3: Je ne sais pas exactement, mais c'est une légende assez ancienne.
1: Vous pensez qu'elle pourrait être encore en vie aujourd'hui ?
3: Cela me paraît impossible.
1: Pourtant, je suis sûr de l'avoir vue.
3: Un mirage. Beaucoup de personnes voient des choses étranges dans le désert.

0: Il embaucha quelques cavaliers, acheta des vivres et se retrouva dans le désert, près de l'endroit où la tempête l'avait surpris. Pendant des jours et des jours, ils cherchèrent cette oasis, mais ne trouvèrent rien, que des dunes et du sable à des milliers de kilomètres à la ronde. Les cavaliers voulaient rentrer à présent. Ils se demandaient d'ailleurs ce que ce jeune homme pouvait chercher. Un trésor, peut-être. Puis un matin, un des cavaliers vint lui dire
1: « Il faut rentrer, car nous n'avons presque plus d'eau, et il faut en garder pour le retour. »
0: À contre-cœur, Justin accepta. Et ils prirent la route du retour. Quand soudain une tempête de sable se leva, venue de nulle part. C'était terrible! Le sable rentrait partout, dans les yeux, le nez, la bouche. Son chameau fit un mauvais pas et Justin se retrouva par terre. Il s'enterra rapidement dans le sable et se couvrit la tête pour ne pas mourir. Après quelques heures, la tempête se calma. Justin commençait à avoir très soif, quand soudain, il entendit des pas. Elle était là. Il en était sûr. Comme il s'était bien couvert la tête, il n'avait pas de sable dans les yeux, et il put les ouvrir. Et il la vit, la princesse des sables. Elle était là, devant lui, toute belle.
2: Enfin, je vous retrouve.
3: Je savais que vous alliez revenir.
2: Ah bon? Pourtant, ce n'était pas facile.
3: C'est vrai. Personne à part vous aurait pu me retrouver. Mais c'était écrit dans la légende.
2: La légende? On me l'a raconté.
3: Peut-être, mais pas la fin. Celle qui dit « Si jamais un homme jeune et courageux peut me retrouver dans ce désert immense et m'aimer, la malédiction sera terminée. »
2: Je vous aime déjà.
3: Je le sais. Moi aussi, je vous aime.
0: Et Justin s'approcha d'elle et la prit par la main. Au moment où il voulut l'embrasser, ils disparurent tous les deux. Puis, ils se retrouvèrent dans le royaume de son père, au milieu de cette oasis qui n'existait que dans la légende. Elle retrouva sa famille et présenta Justin à son père, qu'il accepta immédiatement. Justin était heureux dans ce monde magique et resta avec sa belle, heureux, jusqu'à la fin de ses jours.
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0: près de la forêt habitait une petite fille qui avait les cheveux si blonds et si bouclés qu'on l'appelait Boucle d'Or. Près de la maison de Boucle d'Or vivait une famille ours. Il y avait le papa ours, la maman ours et le petit ours. Un jour, comme il faisait très beau, toute la famille ours décida d'aller se promener. Comme d'habitude, ils ne fermèrent pas la porte à clé. Jamais ils n'avaient rencontré de voleurs. Boucle d'Or aussi, en voyant le beau temps, avait eu envie de se promener. Bientôt, elle se retrouva face à la maison des trois ours. La petite fille frappa à la porte, mais n'entendit aucune réponse. Alors, comme elle était bien curieuse de savoir qui pouvait vivre ici, elle entra. En arrivant dans la salle à manger, elle vit trois bols de soupe sur la table. Elle s'approcha du grand bol, celui du papa ours, goûta la soupe et la trouva bien trop chaude. Elle s'approcha alors du deuxième bol, celui de la maman ours, goûta la soupe et la trouva bien trop salée. Elle s'approcha enfin du troisième bol, celui du petit ours, goûta la soupe et la trouva tellement à son goût qu'elle la mangea jusqu'à la dernière goutte. Boucle d'Or était un peu fatiguée après sa promenade, alors elle voulut s'asseoir. Elle s'assit sur la grande chaise, celle du papa ours, mais la trouva bien trop haute. Elle s'assit sur la deuxième chaise, celle de la maman ours, mais la trouva trop bancale. Elle s'assit alors sur la petite chaise, mais comme Boucle d'Or était trop lourde, elle la cassa. «
1: Oh, ce n'est pas grave, » se dit-elle. « Continuons la visite. »

monta l'escalier qui menait vers la chambre. Arrivée en haut, elle vit trois lits. Elle se coucha sur le grand lit, celui du papa ours évidemment, mais elle le trouva trop dur. Alors elle se coucha sur le deuxième lit, celui de la maman ours, mais elle le trouva trop mou. Enfin, elle se coucha sur le dernier lit, celui du petit ours. Elle le trouva tout à fait comme il faut et elle s'y endormit. Après leur promenade, les trois ours rentrèrent à la maison. Le papa ours, voyant son bol, s'écria « Quelqu'un a touché à ma soupe !» La maman ours, voyant son bol, s'exclama « Quelqu'un a touché à ma soupe !» Et le petit ours, regardant son bol, dit « Quelqu'un a mangé toute ma soupe !» Le papa ours avança dans la pièce et vit sa chaise. « Quelqu'un s'est assis sur ma chaise !» La maman ours, s'avançant alors vers sa chaise, affirma « Quelqu'un s'est aussi assis sur ma chaise !» Et le petit ours, s'approchant à son tour, se mit à pleurer « Quelqu'un a cassé ma chaise !» D'un pas décidé, le papa ours se dirigea vers l'escalier qu'il grimpa 4 à 4, suivi par la maman ours et par le petit ours qui séchait ses larmes. Le papa ours, une fois dans la chambre, avança vers son lit. « Quelqu'un s'est couché sur mon lit !» La maman ours, s'approchant aussi, dit « Quelqu'un s'est couché également sur mon lit !» Et le petit ours alors s'étonna « Il y a quelqu'un dans mon lit !» Boucle d'or, réveillée par leur voix, ouvrit les yeux et vit les trois ours penchés au-dessus d'elle. Elle eut très peur et voyant la fenêtre ouverte, elle s'y précipita et sauta par-dessus pour courir vite, vite, vite jusque chez elle. Et les trois ours ne la revirent plus jamais.

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